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On se tanne jamais d'écouter Chantal Paris, une très belle voix. Et ça tournait pour Marjolaine qui voulait dédier ça à Linda Labrec. Et on continue avec David Bernacchi avec Brille pour moi. Ça va tourner pour Marjolaine Thibault. Et spécialement pour Linda Labrec, elle va entendre Dis merci de Georges Hamel, un grand succès de 2003. On va t'envoyer ça avec plaisir. Et mon ami Eric Robinson voudra entendre deux belles pièces. On va lui envoyer tout de suite une Danseline, Cry, Cry, Cry, et Michel Tard, Disco Motion. On va t'envoyer ça avec plaisir aussi. Et il salue sa femme Annie et aussi les gens de Tadoussac qui nous écoutent à la radio Pleasure Country. Un gros merci à vous tous d'être là, les amis, et voici Beau Demain Spécial.

Très belle chanson. Du côté rétro, Disco Motion de Michel Thard en demande spéciale. Et on continue avec les frères des Raps avec un hommage à Bernard Harvey. Le DJ Ozzy et Ben Ali Brother en duo avec en trio. Pas en duo, parce que les Ben Ali Brothers sont deux. Et le DJ Ozzy, il se trouve être un. Et c'est pas ça, c'est un trio avec le trio Love Flow et Jean Smith de Boom Boom Balendo et Earth LeBlanc. On va se brasser des popounes là. Oh oui, avec Hack New de Bright à la radio Pleasure Country.

Ah, je vous l'avais dit, un brosse popoune. Oh, oh, oh, oh, oui. Mon ami Paulus, que je salue, lui, va entendre une chanson des Mavericks avec Oh, oh What Thrill. On va t'envoyer ça avec plaisir, mon ami Paulus, et je te souhaite la bienvenue. Il va entendre aussi une belle chanson de Hurt LeBlanc, qui est très connue à la radio Pleasure Country. C'est Le Bouquet de mon cœur. On va t'envoyer ça avec plaisir. Il me souhaite un bon samedi, ben toi aussi mon ami Paulus, Marc-André Bouchard avec que je salue aussi, pousse pas ta loque de Tommy et Rung. Ça va tourner pour José et Joie. Merci. On va y envoyer ça avec plaisir. Un gros merci à vous tous de faire vos belles demandes spéciales. Je vous reviens avec trois belles demandes spéciales pour Nancy L'Espérance et toute sa gang.

Et on continue avec Nancy, l'Espérance et William et toute sa gang à Nancy. La première, ça va tourner pour Richard Garand qui est Suspicious Mind d'Elvis Presley. Ça va tourner pour Richard Garand de la part de Nancy. Et tout de suite après la pause, c'est The Hot Loud, The Best Part of Days is the Night. Ça va tourner pour moi. Un gros merci à toi, Nancy, et pour son mari, William Paul Brunel, avec la chanson du prisonnier. Un gros merci à toi, Nancy.

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ça tournait pour William de la part de Nancy. Et on y va avec Ben Ganger, avec Blue Hawaii. Ça va tourner pour Lisette. C'est un grand succès de 2002. Les Mavericks vont continuer avec Pedirico et Declan Nonné, Three Way Love Offer. Gros merci à vous tous, les amis, de faire vos belles demandes spéciales. C'est pas fini. Oh non, ça commence.

Oh yes, moi, en dessous de la console, je tape du pied, les amis. Oh oui, la danse, j'ai toujours aimé la danse. Et on y voit que Shirley et compagnie, avec Shame, Shame, Shame, et Claude Dubois avec Femme de rêve, les deux vont tourner pour Richard Garand. Et pour vous tous, Laila Harrison avec Mississippi. C'est une chanson, une reprise de Pussycat.

reprise de Lila Harrison, nul autre que Pussycat qui chantait ça dans le temps de 1975. Et on vient d'entendre Lila Harrison, Mississippi. Et on continue avec Mary Chapin Carpenter, 1991, avec Don't Hat Twist and Shout, une belle dans une ligne, ça, et Dwight Yoakam avec Turning On, Turning Up et Tommy Loose. Et là, José Lito du New Mexique qui va nous chanter une belle reprise des Sparks, Elle de Los Aglos, Negros. Et je vous souhaite une belle soirée de danse, les amis.

oui, c'est un beau mambo sourire, ça, avec Los Joselito, avec El de Los Aglos Negros. Et on y va avec Pecod and Floguette 2014 avec D1. Amanda et Alessandra avec IC Boys Ama Badois. Et Daniel Ray Castillo avec Anita Margarita. Les trois vont tourner pour moi de la part de André Claude, que je salue. Il va entendre aussi Julie Darège et Louis Birubé en duo avec Je vous fais tchin tchin. On va t'envoyer ça.

Ça tournait pour André Claude. Un gros merci à toi, mon ami. Orange Prison Special de Johnny Cash. Gary Ali avec It's a Dream Come True. Et Johnny Arms avec Sweet Caballero. Les trois vont tourner pour moi de la part de Lisette. Et la quatrième, c'est George Jones avec Someday My Day Will Come. Ça va tourner pour moi de la part de Stéphane et Carole Comeau du Nouveau-Brunswick que je salue. Bienvenue à vous deux, mes amis, et je salue tous les gens du Nouveau-Brunswick qui nous écoutent à la Radio Pleasure Country.

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Une très belle chanson, un beau sentimental, ça. Oui, on se colle, hein, les amis, avec George Jones, 1979, avec Somebody My Day Will Come. Et ça, ça tournait pour Stéphane et Carole Comeau du Nouveau-Brunswick. Et on continue avec Nancy L'Espérance et William, avec Qui m'a cru, grand succès 2016, le Parti Gaspésien, Book avec Calypso Mexico, et moi, les artistes variés, je l'ai pas. Et j'ai les de Billy Hunter, c'est dur d'être humble. Et tous les trois vont tourner pour Nancy L'Espérance.

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Et on continue avec nul autre que Richard Garand. Et il va entendre Gibson Brother. Mais c'est pas le bon titre, c'est Que sera mi vida. Et que sera, sera, je l'ai pas. Et j'ai essayé de le trouver partout, puis je le trouve pas. Et c'est le mauvais titre. Inscrivez-vous au titre comme faut. Prenez 5 minutes de plus, les amis. Je vais vous les faire jouer pareil. Je suis là jusqu'à 23h30. Dalida avec Laisse-moi danser, 1979. Ça va tourner aussi pour Richard Garand. Et Early Carson avec Evangeline. On l'a entendu Sammy Katcha au début, mais là, on va l'entendre par Early Carson avec Evangeline.

extrait de la chanson d'Harley Carson avec Evangeline. Et à ne pas manquer demain, les amis, à compter de midi à 14h, la reprise de mon ami SV Ray qui va être avec vous de midi à 14h avec le 50-50, de 14h à 17h, c'est Véronique Labbé. Et tout de suite après, ça va être mon ami Sylvain Gauthier qui va être de retour avec vous avec les New Country Franco. Et soyez-y dès 19h avec mon ami Sylvain Gauthier aussi. Et on continue avec, mais avant, j'ai un info flash pour vous, pour tous les automobilistes qui prennent le parc de la Gaspésie. Le parc de la Gaspésie, c'est la 299, les amis. Et c'est celle-là qui est à dernière lumière de Saint-Anne-des-Monts que vous prenez le parc de la Gaspésie. Et vous avez Cap-16 après. Mais juste avant d'arriver à Maria, c'est sur l'autre côté, les amis du parc, qui est la route est barrée depuis hier, les amis. Beaucoup d'inondations sont survenues dans cette route-là. Et soyez prudents si vous avez affaire à sur la 299. Vous avez une partie qui est ouverte, mais l'autre partie est fermée. Et jusqu'à presque à Maria et Carleton-sur-Mer aussi. Si vous avez affaire dans ce coin-là, les amis, prenez Amqui à la place pour la 195 pour vous rendre dans la vallée de Matapédia parce que sinon, vous allez être bloqué, vous allez revirer de bord et vous allez trouver que le chemin est long. Parce que moi, je prends toujours cette route-là pour s'en aller à l'autre côté dans le parc. Ça va plus vite, mais la seule affaire, que quand c'est bloqué, on était obligé de revenir parce qu'il n'y a pas de route qui s'en va vers Amqui. Hein? Il faut vous remonter vers Amqui pour la 195 pour vous rendre dans la vallée de Matapédia, les amis. Et soyez prudents, les amis, parce qu'il y a beaucoup d'inondations. Et on y va avec Pamela Roney, avec Storm Nebelas, quand c'est de 2021. Allons danser. Ben, c'est un groupe, les amis, qui ont sorti une hippie acadien. Et c'est un hommage à Caillouche. C'est un grand succès de 2025. Et Roy Payne, avec I Word Talk $1 million for single Maple Leaf. Et ça va tourner. Attendez que je retrouve ma demande spéciale, ça va tourner pour moi, de la part de Stéphane et Carole Comeau du Nouveau-Brunswick. Un gros merci à vous deux, mes amis.

très belle pièce, mes amis Carole et Stéphane du Nouveau-Brunswick. Et on y va avec les Sparks, un petit midley que j'ai fait avec le midley Mambo Sourire, c'est comme ça que je l'ai appelé, et parce que c'est moi qui l'ai remixé, j'ai demandé la permission des Sparks pour voir si je pouvais mixer deux belles chansons. Ils ont dit « Ben oui, mon ami ». Et c'est ça que j'ai fait. Alan Jackson, « Summertime Blue ». Et tout de suite après la pause, c'est Gary Carter avec « Walking in the Sunshine ».

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Saint, les amis, Gary Carty avec Walking in the Sunshine. Et on y va avec un autre dans la ligne avec les Mavericks. All You Would Do Is Bring Me Down. Billy Ray Cyrus avec Achy Breaky Heart. Et Cha-Cha avec CCR avec Have You Ever Seen the Rain. Et je vous souhaite une belle fin de soirée, les amis. Et je vous reviens avec les mots de la fin.

Oui, c'est ça qui termine mon émission, les amis. Il m'en reste une demande spéciale de Stéphane et Carole Comeau du Nouveau-Brunswick. Mais avant, je voudrais remercier Nancy d'Espérance et William et toute sa gang, Stéphane Boucher, mon ami Descharret aussi et sa femme, Richard Garand, mon ami Denis Tétrault et aussi Céline qui va être en animation lundi. Lundi soir, à ne pas manquer, les amis, dès 19h avec le Top Country canadien. Et il y avait Marianne et Jean-Guy et Stéphane et Carole Comeau du Nouveau-Brunswick qu'on va te faire jouer ça dans pas grand temps. Et il y avait Irène et Lisette aussi. Un gros merci à vous tous, les auditeurs et auditrices. Vous étiez nombreux encore ce soir. Et merci à tous ceux qui ont fait des belles demandes spéciales. Et merci à tous mes animateurs et animatrices aussi que je dis à tous les soirs de la semaine. Et n'oubliez pas que demain, mon ami S.B. Ray, qui va être avec vous, qui va être de retour avec vous avec sa reprise de jeudi passé avec le 50-50. Et il y a Véronique Labbé de 14h à 17h. Et aussi mon ami Sylvain Gauthier aussi qui va être de retour avec vous ce dimanche en live avec une belle émission, les New Country Franco. On va peut-être avoir une entrevue, on le sait pas. C'est lui qui est boss. Et merci à vous tous, les amis. Et on termine avec Jill Johnson avec Cowboy Up. Et Aaron Gunvin avec Lonely Drum. Et il y a aussi mon ami Stéphane et Carole Comeau. Ça va tourner pour sa belle Carole, ça, pour la fin. Avec John Denver, Rookie Martin Eye. On va t'envoyer ça pour ta belle Carole, mon ami Stéphane. Un gros merci à vous tous et je finis avec un beau sentimental pour vous avec Jean-Roch Cumming. Je la rencontre et je vous souhaite une bonne nuit et de doux rêves, les amis.

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5: Il est déjà minuit.

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5: Il est déjà une heure.

0: Serene, Mactoon Country, avec Pistage Radio, Julia Smile.
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6: Il est déjà 2 heures.

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7: Il est déjà 3 heures.

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0: Il est déjà 4 heures.

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6: Il est déjà 5 heures.

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5: Il est déjà 6 heures.

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8: Il est déjà 8 heures.
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7: Il est déjà 9h.

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6: Il est déjà 10 heures.

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7: Il est déjà 11h.

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Eh bien, bonsoir mes chers amis, bienvenue à votre émission Country 50-50 qui commence à l'instant. Alors ce soir, comme d'habitude, c'est toujours la même chose, 50% hommes, femmes, anglais, français. Chansons plus anciennes, les chansons plus actuelles. Alors cette semaine, c'est Denis Boudreau du côté francophone qui va commencer l'émission avec deux chansons. Et moi, j'ai choisi Tammy Wynette pour deux chansons en début d'émission. Les deux n'ont jamais fait le début de l'émission Country 50-50. Alors restez bien branchés sur Radio Plaisir Country. On a toute une bonne émission pour vous cette semaine. Il n'y aura pas de demi-heure coup de cœur country. Nos choix de chansons sont trop le fun.

si vous trouvez que la guitare est super belle, eh bien, c'est lui-même qui joue la guitare. C'est un guitariste hors pair, Denis Boudreau. Tellement que c'est un musicien qui est invité souvent sur des festivals ou par des chanteurs qui sont en spectacle. Ben, il l'invite à venir jouer la guitare pour eux, puis il laisse la place assez souvent pendant le spectacle, tellement qu'il est bon. Denis Boudreau, c'est un Madelinois. Un fait assez particulier, c'est qu'il compte seulement deux albums studio, Entre Terre et Mer, 2003, et Là où j'ai grandi, 2006. Par contre, comme je vous dis, c'est un guitariste qui est demandé partout, il fait encore des spectacles, c'est un gars qui est très chansonnier, hein. il va jouer de tout, tout en jouant aussi sa propre musique à lui. Alors si vous aimez ça, ben vous pouvez le trouver partout où on achète la musique, mes amis. Moi, je m'en vais être du côté de Tammy Wynette. Tammy Wynette, c'est... Je vous dirais, dans les années 60-70, c'était la star du country américain aux États-Unis. Je vous en parle tout de suite après ces deux chansons-là. On va avoir une chanson qui date de 1973 et l'autre, un petit peu plus nouveau, 1987. Les deux chansons s'appellent « Till I Get It Right » et « Your Love ». On écoute ça.

Ah, bon petit beat country comme je les aime. C'était Amy Winehouse. Nul autre que Ricky Skaggs hein, joue sur cette chanson-là qui s'appelle Your Love. Il fait la mandoline puis c'est lui qui fait les voix d'harmonie en arrière. Alors, c'est vraiment cool. Pour Amy Winehouse, c'est 33 albums studio en solo, 10 albums en duo avec son ex-mari George Jones, plus de 50 compilations. Le nombre exact varie selon les rééditions. Là, il y a des, parce qu'elle, c'est une vedette internationale. Point marquant, hein, elle a placé 11, c'est bien ça, là, 11 albums au sommet des ventes numéro 1 au cours de sa carrière. C'est énorme sur 33, c'est le tiers. Le tiers de ses albums ont été numéro 1. Plus de 30 millions de disques vendus à travers le monde. Ses enregistrements ont généré des revenus de plus de 100 millions de dollars. Des années 60-70, c'est énorme. C'est une pionnière. En 69, son album Tammy's Greatest Hits est devenu le premier album d'une artiste féminin à connaître et être certifié disque d'or, ce qui veut dire plus de 500 000 copies. Alors, depuis ce temps-là, il a dépassé le million. Alors, il y a des chansons comme Stand By Your Man, c'est des titres qui ont marqué encore plus fort sa carrière. Stand By Your Man, je l'ai fait jouer ici, là, c'est vraiment son top succès. Je pense que c'est la chanson la plus connue et la plus aimée de Amy Winehouse. Elle nous a quitté le 6 avril 1998. Elle n'avait que 55 ans seulement. Alors voilà pour nos deux artistes d'ouverture. Là, on s'en va, tiens, vers mon premier quatuor. J'ai choisi de vous mettre Fred Dion. Choix de Maryse, bien sûr, mais c'est moi qui place entre ça qui va aller jouer. Il va être suivi de Lainey Wilson, Laurence Jalbert et John Michael Montgomery. Et là, petite surprise, si vous êtes des fans de musique pop un peu aussi, vous allez avoir une petite surprise avec la dernière chanson qui va être celle de John Michael Montgomery. On y va en musique, mes amis. Fred Dion par le premier quatuor.

Quelle belle chanson. Il y en a sûrement qui se disent, parce qu'on a entendu cette chanson-là à la radio, à fond la caisse, tout le monde, il y a plusieurs personnes d'entre vous doivent se dire, oh, c'est le groupe qui s'appelait All for One, qui a, hein? Puis lui, il l'a repris. Eh bien, c'est complètement le contraire. C'est John Michael Montgomery qui l'a sorti en 1993. Et puis, il a fait un succès qui a duré 4 semaines numéro 1 au Billboard Country américain. La chanson est composée par Gary Baker et Frank J. Mayers. Elle a également été l'une des rares à percer de manière significative le Billboard Hot 100. Mais ça, c'est le Billboard de tous les styles confondus. Fait qu'elle a été là le même nombre de semaines. Ça aussi, c'est un fait assez cocasse. Ce qui a amplifié le succès de la chanson, c'est quelques mois seulement après la version country de Montgomery, le groupe R&B All for One ont pris la chanson et puis en ont fait un succès planétaire. Elle a été numéro un dans plusieurs pays, ce qui a directement profité à l'original de Montgomery, qui lui, à chaque fois qu'il faisait, ben ça continue de monter, parce que t'as des gens qui aiment pas la version de All for One, puis qui aime mieux l'autre, parce que c'est des maniaques finis de country, ça repoussait la chanson de Montgomery encore plus haut au niveau des ventes. Alors, ouais, c'était assez inusité. Je reviens juste avant, on a eu plutôt Laurence Jalbert, L'anneau de feu. Alors, L'anneau de feu, c'est une chanson qui est tirée de son album Yesterday. Yesterday, titre tiré de la chanson des Beatles. Parce que cet album-là se veut être un album hommage aux interprètes qui ont influencé puis façonné son goût pour la musique dès son enfance. Alors cet album-là est un projet qu'elle caressait depuis bien longtemps. Elle a interprété des chansons qui l'ont influencé, comme vous venez d'entendre, L'anneau de feu. Alors, elle aimait beaucoup le country, hein, Johnny Cash, Janis Joplin pour le rock, Patsy Cline encore dans le country. Fait que elle a eu des collaborateurs pour écrire les textes, parce que toutes les chansons que vous allez entendre, si ça vous tente de découvrir cet album-là de Laurence Jalbert, album qui s'appelle Yesterday, les chansons sont toutes en français, malgré le titre en anglais. Elle a repris, mais elle a fait des versions francophones de ces chansons qui ont façonné son enfance, qui ont fait d'elle l'artiste qu'elle est aujourd'hui, parce que c'est ces chansons-là qui ont donné le goût de faire de la musique. Alors voilà, on va tiens continuer avec un deuxième quatuor. Mais là, je vous emmène... La première chanson, je l'ai entendue dans mon auto. Puis j'ai dit, oh my God, quel flashback. Alors, j'écoutais cette chanson-là, j'avais 9 ans. Je trouvais, là, il y a une petite montée de basse. Vous allez voir, là, puis c'est pas grand-chose. Une petite montée de basse que je trouvais bien trippante. Puis mon père, il avait cette chanson-là sur un 33 tours. Alors, je passais mon temps à prendre le petit bras du tourne-disque puis de le reculer pour réentendre la passe de basse que je trouvais bien trippante. Puis à 9 ans, écoute, je m'intéressais déjà à tout ce qui est solo de guitare, arrangement musical. Puis là, je posais des questions à mon père. Pourquoi le violon joue pas en même temps que la steel guitar? Puis pourquoi que le piano, il fait un solo puis le violon en fait pas? Puis je posais plein de questions. Fait que c'est ce genre de chansons-là qui ont fait de moi d'aimer autant écrire de la musique que d'arranger, d'habiller la musique avec tout ça. Fait que j'ai eu la bonne idée de mettre après, vous allez entendre Merle Haggard avec The Fight Inside of Me, j'ai mis la bonne idée de mettre ma chanson Le Bonheur. Le Bonheur que j'ai écrit pour, vous savez que je le dis souvent, là, j'ai fait 15 ans santé mentale, puis j'ai écrit 2 comédies musicales pour leur permettre de faire des spectacles avec des chansons qui leur parlent à eux. Juste pour un petit coucou pour vous montrer que l'arrangement musical puis les chansons, ben ça vient de ces chansons là comme Merle Haggard, Tammy Wynette qui était la chanteuse préférée de ma mère. Alors on fait un petit coucou à mon enfance avec Merle Haggard, puis je vous fais Le Bonheur que j'ai l'honneur et le bonheur de chanter avec ma fille. Vous allez entendre Annabelle, ma fille, chanter avec moi. C'est la première fois que vous l'entendez ici sur Radio Plaisir Country.

Deux magnifiques voix, celles de Carly Pearson et de Chris Stapleton, viennent de chanter « We Don't Fight Anymore ». Juste avant, c'était Laurence Saint-Martin. Elle a roulé sa bosse. C'est un troisième album qui va s'en venir, mais lui, il est mélangé. Elle, c'est vraiment le country rock, le new country, mais plus rock. En passant, hein, c'est la première chanteuse country francophone qui va ouvrir l'Asso. Si vous aimez les festivals country, mais elle va être à l'Asso à Montréal au festival de cette année. Là, je sais pas quelles sont les dates. On pourra vous dire un petit peu plus tard au courant de la saison de 50-50. Avant d'avoir des extraits hein, qu'on joue déjà de ce EP-là. La chanson « Après minuit » tourne déjà ici. Et là, vous venez d'entendre « Ça ne durera pas ». Si vous aimez ça, un petit peu plus rock. Alors voilà, on va aller, tiens, un troisième quatuor, pourquoi pas. Puis après ça, on va faire une petite demi-heure différente de la demi-heure country. Ce que j'avais envie de faire, c'est de vous faire, tiens, peut-être un 20-20, quatre chansons de country américain qui me fait triper, moi. Là, vu qu'on a entendu du Merle Haggard tantôt, on va vous faire les chansons que quand moi j'étais plus jeune, puis peut-être pas trop loin en arrière, là, mais les chansons qui m'ont fait triper quand je faisais du country aussi avec Johnny Larivière, là, on va aller dans ces années-là, entre, je vous dirais, 75 et 2000-2010 peut-être, on va jouer dans ça. Puis après ça, on continue l'autre 20 minutes sans arrêt, on va avoir les chansons que Marie nous a choisi cette semaine. Fait qu'on va avoir un bloc là, à peu près entre 25 et 30 minutes où est-ce que ça va être juste la musique mur à mur. On continue, mes amis. Tiens, on va aller du côté quatuor. Christian Lemieux, 2 douzaines de roses. Sarah Evans, Sads in the Bucket. Justin Moore, Time's Ticking. Et Jenny Murray va nous chanter Pour toi, je serai toujours là.

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2: Alors, c'est toujours votre émission Country 50-50 en direct avec SV Ridge. J'espère que vous amusez, hein, puis que vous aimez la musique qu'on vous met ce soir. Merci à Maryse pour la programmation francophone. Là, on va faire une demi-heure, une bonne demi-heure, jusqu'à 8h30, 8h35. Vous entendrez plus ma voix vous parler. On va écouter de la musique. On va écouter de la musique qui m'a fait triper, puis que j'ai entendu quand j'étais jeune, puis les chansons que Maryse a trouvées puis qu'elle a aimées cette semaine. Alors, ça va combler notre demi-heure. Faites-vous-en pas, ça va être moitié-moitié. Mais on va partir ça tout en anglais, puis on va finir ça tout en français. On y va tout de suite avec Monsieur Alan Jackson, qui va nous chanter « Small Town Sad Men ».

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partie de la demi-heure est déjà terminée. Là, on va continuer en français. Mick Martel, Karine Lagueux, Martin Dufort, Guylaine Tanguy et Irvin Blais sont là pour la prochaine demi-heure ici à Radio Plaisir Country, Country 55.

Wow! Ça swing. Ça fait, cette chanson-là, Dervin Bliss, ça fait comme musique de bal. Vous ne trouvez pas que, avec les grosses trompettes, je trouve ça vraiment cool. Quand ça a commencé, je me disais, oh my god, c'est donc bien hot. Et je ne connaissais pas. 2003, Irvin Blay, La route des baleines. Merci, Maryse, m'a fait découvrir cette chanson-là de Irvin Blay. Ben, c'est ce qui met fin à la petite demi-heure. Ça a duré un petit peu plus qu'une demi-heure, mais ça fait du bien. Un petit blitz de musique sans interruption. C'est ce qui était notre demi-heure coup de cœur country cette semaine. Un petit peu différente que d'habitude, c'est pas bien grave. Là, on va aller, tiens, du côté de Franklin Rock You. Ensuite, une chanson de Daniel Bélanger. Eh bien oui, vous avez bien compris, Daniel Bélanger a fait un album country. Cette chanson-là s'appelle « Je poursuis mon bonheur ». Ça va être suivi de Audrey qui va nous chanter « Shotgun, Mary et le kid Tony ». Et ensuite, Garth Brooks, qui a un succès souvenir de 1993, « American Honky Tonk Bar Association ». Mais commençons tout ça avec Madame

Shotgun Marie, le Kid Tony. Je sais pas si c'est un hommage peut-être à du monde où elle va prendre un verre, peut-être, là. Je sais pas. Il me semble que ça sonne comme ça. Ça, c'était la frame. On continue, c'est ça. Hein? On a fini avec tantôt avec Irvin Blay pour la demi-heure coup de cœur country. Vous avez entendu Franklin avec Rock You. Daniel Bélanger avec son album Country. La chanson s'appelle Je poursuis mon bonheur. On vient d'entendre Audrey avec Shotgun Marie et le Kid Tony. Là, on s'en va, tiens, vers trois chansons très country. On s'en va Garth Brooks, American Honky Tonk Bar Association, Billy Ray Cyrus avec son très populaire Hakey Breaky Heart, et Sandrine Hébert va nous chanter On passe une ride. Puis après qu'on passe une ride, ben on part aller prendre un café parce que ça va être la fin de l'émission. On y va avec Monsieur Guy Brooks.

Alors, comme je vous disais, on va partir sur une ride jusqu'au lundi matin, mais moi, je vais partir une ride jusqu'à aller prendre mon café. Je prends du décaféiné, parce qu'après ça, c'est le dodo pour aller travailler demain matin. Hey, merci, Denis, de m'avoir corrigé. C'est une erreur qu'on a fait en écrivant dans le programme de musique. On écrit la mauvais titre pour la chanson d'Irvin Blaise. Ça faisait pas de sens non plus, La route des baleines, quand on parle d'école. C'était la chanson L'école. Là-dessus, l'école, moi, je décolle, là. Pour laisser la place à Denis Bernier qui s'en vient tout de suite après moi. Merci d'avoir été là. C'était votre émission Country 50-50 qui va être là dimanche en reprise de midi à 14h. Et puis après ça, ben, ça va aller à lundi prochain, 19h. Bye bye tout le monde.

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7: Il est déjà 14h.

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1: Merci d'être là avec moi, Véronique Labbé, pour l'émission En route vers l'Ouest. Je me mets de bonne humeur en commençant avec une belle nouveauté sur les ondes. Et ça faisait longtemps qu'il n'avait pas sorti une nouvelle chanson, surtout même en français parce qu'il faisait carrière en anglais. Vous l'avez entendu à la voix 2017. Fait beaucoup d'albums d'artistes acadiens, country évidemment. Andy Bastarache, quelle voix et... beaucoup, beaucoup de talent, multi-instrumentiste. Et là, enfin, il se lance. Voici Fait de dos, ça brasse en masse. Lève le son parce que l'émission commence et c'est excellent. Cette chanson-là, c'est vraiment, on l'écoute.

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1: C'est la musique qui met de bonne humeur, hein, ça. Julie Fournier, qu'on vient d'entendre avec la petite robe rouge, qui l'a beaucoup, beaucoup fait jouer dans sa carrière. Pionnière du New Country, quand même au Québec, mais a quand même quelques chansons country traditionnelles dans ce sens-là. Notamment, elle partage beaucoup sa passion musicale en famille. Ses enfants aussi, vraiment, ils ont la guitare à la main et chantent. Ils ont beaucoup de talent. Ils ont bien du fun, une belle complicité. C'est beau de voir. Si tu tiens sur les médias sociaux, tu peux aller voir un peu ce qu'ils font. Beau séjour, nouveauté sur les ondes et partout au Québec avec la nouveauté « Moi, je pars ». C'est ce que je vous fais entendre. Une fille de l'Ouest canadien puis une fille du Nouveau-Brunswick, ça fait un beau mélange. Et ça brasse en masse.

Joël Bug, qu'on vient d'entendre avec Libre et Vivant, toujours à l'émission En route vers l'Ouest avec moi, Véronique Labbé, et qui, dernièrement, avec l'émission Indomptable, a joué dans l'émission, en plus d'être la chanson thème, la chanson que vous venez d'entendre. Donc, une belle place pour lui. Je trouve ça le fun que c'est pas juste la chanson, mais en plus, il se retrouve dans l'émission. C'est quand même un beau succès. Star Academy qui lui a donné quand même une belle plateforme là, de visibilité, mais la continuité est là, puis ça, c'est vraiment le fun. Parce que des fois, hein, tu sais, je veux dire, c'est une belle vitrine, mais ça perdure pas. Il y a quand même une belle chute après, là, des fois, quand que tout ça, c'est énorme. Puis après ça, ben tu fais quoi avec cette carrière-là qui s'ouvre devant toi? Donc, vraiment une belle affaire pour lui. Et notamment, il y a aussi le premier album qui s'en vient le 4 juin prochain, et sa rentrée montréalaise est déjà annoncée à l'automne prochain. Donc, des spectacles qui s'en viennent pour lui. Une belle continuité. On s'en va dans une chanson plus country, mais vraiment le Electric Slide All In. Jenny Murray qui a grandi notamment dans cette ligne-là. Et c'est le fun d'entendre ce genre de classique-là aussi. Nourrit mon âme, c'est le titre de la chanson. On l'écoute à l'instant.

Mon histoire de 1755 est Laurie Leblanc qui perdure dans le paysage acadien, dans la musique et country surtout. C'est un gars qui il a 250 lives à tous les lundis. Il fait ça pour ses fans. Donc, c'est quand même pas rien, son implication envers les gens. Mais il sort un nouvel album là prochainement, où il est sorti selon quand tu m'entends, là, évidemment, parce que bon, l'émission est préenregistrée. Mais d'hier à aujourd'hui, c'est son nouvel album. Plein de spectacles à venir. Et notamment, il y a, vous le savez, Earth Real et Laurie Leblanc, Les Leblanc. Ils ont deux spectacles pendant l'été. Ils viennent de sortir aussi un single, Chante avec Les Leblanc. C'est la dernière chanson de la trilogie qu'ils ont lancée. Et seront à Dieppe et à Inverness l'été prochain. Donc, on se tient à l'affût de leur projet en tant que tel. Mais du fait que chacun ont lancé un album, reviennent en carrière solo. Fait qu'on va, pourquoi pas en déguster musicalement un petit peu encore, là. On l'écoute à l'émission Hors de l'Ouest.

festival commence et il y a plein de programmations sont lancées et les Bounty Hunters, t'as certainement vu ça à quelque part. C'est Sébastien Brault qu'on vient d'entendre musicalement avec la chanson « Vers la liberté » qui a été son premier single qui a lancé « Bon vivant » avec la gang en arrière. Et d'ailleurs, ils sont dans les précurseurs de New Country, qui a été des bandes de cover là, qui allaient dans les événements faire du New Country. Ils ont vraiment été ceux qui ont lancé le bal, on va se le dire. Et notamment, ils sont au Festival de Saint-Tite, là, comme chaque année, là, dans plein d'autres festivals, mais ce festival-là, vraiment, c'est comme un peu leur chez eux. c'est le même, c'est ça. Et un qui sillonne aussi le Québec, c'est avec la gang du Deux Pierrot, le chanteur, un des chanteurs principaux, Carl Cadorette. Voici une chanson qui le fait connaître, « Laisse-toi pas tomber en amour avec moi ». On l'écoute à l'instant à l'émission En route vers l'Ouest.

Margrethe Tanguay avec l'épisode d'été qui donne clairement le ton qui s'en vient, le beau temps, la bonne humeur, bref, tout ça qui fait du bien, là, on va se le dire, un petit coup de soleil, ça me tente. D'ailleurs, elle lance son nouveau projet rock, des grosses années rock, là, tu sais, AC/DC, là, tout ce genre de chansons-là, ça va, ça y va très bien comme projet. Je pense que ça va être bien le fun d'avoir ce spectacle-là, évidemment, avec la belle voix et toute sa fougue sur scène. Gaëlle Beauchamp qui s'en vient en musique, tu choisis pas toujours, c'est le titre de la chanson. Nouveauté sur les ondes de l'émission En route vers l'Ouest.

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1: J'adore cette chanson-là. Je trouve qu'elle a comme un summer vibe, mais en même temps, je m'en foutisme aigu. Vicky DeVoe avec le « Juste comme ça », là, clairement, le titre, on l'a bien senti. J'aimerais ça la rencontrer, cette fille-là. J'ai comme... une complicité déjà connue, je sais pas. Non, mais tu sais, des fois, on le sait, là, tu sais, quand on rencontre ou on parle à quelqu'un, tu sais, on travaille beaucoup en télétravail, puis des fois, juste par courriel et ou des fois par téléphone, on le sait avec qui on peut s'entendre, tu sais, c'est il y a comme quelque chose d'acquis, puis ben ça en est une. ben justement, « Boire pour t'oublier » s'en vient une chanson de mon troisième album. Je travaille notamment sur quelques chansons, si peu. Faire un bout de j'en parle, je sais, mais là, vraiment, j'ai commencé à faire un petit peu de writing camp, écrire des chansons avec du monde, puis ça me manque littéralement. Donc, peut-être des chansons à venir. Voici « Boire pour t'oublier ».

Hey, vous êtes toujours avec moi, Véronique Labbé, pour l'émission En route vers l'Ouest. On vient d'entendre Eddie Clack qui c'est « Si demain n'existait pas », le titre de la chanson. Et c'est vrai, hein, faut prendre conscience de toute la chance qu'on a. Je le dis pas assez. Depuis que j'ai perdu ma mère, honnêtement, ma chum de fille qui est partie à 55 ans, elle s'est endormie puis elle s'est pas réveillée. Je sais pas, il y a comme une prise de conscience. On le sait que la vie est précieuse, mais à un moment donné, tu as comme ce wake-up call-là qui te fait « Hey, qu'est-ce qui se passerait si ça arrive, ça? » Voilà, c'est positif quand je dis ça, c'est juste qu'en même temps, justement, avant de m'endormir, j'ai comme qu'est-ce qui s'est passé de bon dans la journée, puis de l'apprécier, puis de dire « Hey, demain, j'ai hâte de faire ça, tu sais, je me donne des objectifs, du positif, ça fait du bien. » Bref, voilà. Capless qui s'en vient avec Douglas Town, toujours à l'émission En route vers l'Ouest.

vient d'avoir un enfant et ça remplit bien sa vie. C'était Gab Forêt qu'on vient d'entendre. Appel manqué, c'est un peu versus sa vie qui est folle. Encore un autre appel manqué, c'est de se coordonner dans tout ça, la nouvelle vie, la nouvelle façon de voir les choses. Bref, c'est ça. Puis en plus, ben là, il se rajoute la sortie d'un nouvel album, deuxième album à son actif, sorti 16 mai. Plein de spectacles aussi pendant l'été. Lui, quel plaisir de faire les premières parties de Francis de Grand Prix, Laurent Saint-Martin et des festivals en doublé avec son grand chum, Doug Saint-Louis aussi. Je pense qu'ils ont bien du fun. Une nouveauté sur les ondes de l'émission En route vers l'Ouest avec moi, Véronique Labbé. On garde le cap pour encore de la musique et country. Et là, c'est François Lompré qu'on écoute à l'instant avec Au-dessus de ma tête. Restez avec moi.

retour en Acadie avec Amélie Hall. C'est juste de l'amour, la chanson qui le fait connaître et qui fait du bien à entendre. C'est comme un... T'as pas le choix de sourire quand t'écoutes la chanson. Réal Leblanc, qui après 10 ans de... Même s'il continuait quand même à faire carrière, mais après 10 ans d'attente, enfin, il sort un album. Bon, on l'avait entendu avec les chansons des Leblanc. Il y avait 3 singles qui sont sortis, mais là, il revient avec un album. Ouais, c'est sorti. Tu peux aller voir ça sur toutes tes plateformes numériques. Il y a aussi des albums physiques, je pense. Je suis pas sûre, là. Va voir sur ses médias sociaux. Voici Mon bateau sur l'eau, qui est un ode, évidemment, aux pêcheurs qui vont en mer chaque printemps, là. Je pense que c'est le bon temps de sortir la chanson. On écoute ça à l'instant.

Hey, juste avant, on écoutait Bikini avec Anthony Godet qui nous met de la bonne humeur et nous amène vers l'été, ça c'est sûr. Et Classe Moyenne qu'on vient d'entendre avec leur grand hit Autour du Feu et qui annonce une pléiade là, de spectacles. Et chacun des artistes dans ce collectif-là sont des artistes solo et mènent quand même leur projet chacun en solo. C'est fou, là, tout ce... cette effervescence-là, comment que c'est fou. Et ils ont une tournée de malades, vraiment. Allez voir ça sur les médias sociaux. Ils sont très agressifs aussi, d'ailleurs, sur les plateformes, les médias sociaux. Écoute, le marketing est écœurant. C'est vraiment le fun. Et d'ailleurs, il y aura un nouvel album là, que j'ai comme vu entre les branches là, annoncé. Fait qu'on se tient à l'affût. Personnellement, je vais aller faire un petit tour voir ce spectacle-là, c'est sûr. Hey, Tom et Young, première fois que je vous le fais entendre à l'émission En route vers l'Ouest, mais style caillouche, vient de l'Acadie, auteur-compositeur très de gauche, mais qui est drôle, c'est le fun. Bon vivant, clairement. Et la chanson s'appelle 130 sur 80. Bref, on écoute ce calcul-là, peut-être, je sais pas. On l'écoute.

Vous êtes toujours avec moi, Véronique Labbé, pour l'émission En route vers l'Ouest en mode country. Ken Price, juste avant, avec Te retrouver, qu'on entendait. Et là, c'était Marc Robichaud. C'est une nouveauté sur les ondes, notamment. Ouais, c'était Je reviendrai. Et là, on s'en va du côté bleu du ciel. Ça te tente-tu? Une chanson de mon troisième album, quatrième, quelque chose comme ça. En tout cas, bref, on l'écoute.

l'aime pas mal, cette chanson-là. L'arrangement aussi, c'est assez nice. Clément Jacques, qu'on vient d'entendre, qui est en spectacle un peu partout, j'aime son... J'aime la manière, l'image aussi. C'est rude, hein, mais il est tellement fin, sweet. Ben, c'est un bon vivant, là, je te le confirme, là, mais quand même. Les espaces sans réponse, c'était le titre de la chanson. Et là, on s'en va entendre. Gabriel Goulet, chanson qui l'a fait connaître, pas plus que ça. On l'écoute à l'instant et on lâche pas la mode de la musique et country. Pourquoi pas, hein?

C'est beau de le voir aller, Philippe Tremblay, avec la Sainte Paix, qu'on parle le chalet, ben, dégarpir, prendre du temps pour soi, c'est la mode, hein? Puis je pense qu'il faut s'écouter, ça c'est clair. Puis lui, il le fait, ben justement, il se promène un peu partout dans le monde avec sa musique, qui a fait Quasimodo quand même dans Notre-Dame de Paris, dans le coin de la France. Et là, au Québec, il se promène avec sa musique, ses chansons, auteur-compositeur, comme on vient de l'entendre. Les Rotsompes qui brassent pas mal de scènes au Québec avec leur style évidemment traditionnel, mais avec une touche country. C'est bien le fun, c'est rassembleur, c'est clair et ça dégage sur le stage, je vous le dis. Une frette, c'est ce qu'on écoute à l'instant. On va en prendre!

nord vers l'ouest de qui m'aurait cru. Parlez-nous à boire. C'est toujours... Ils portent à boire, hein, les gars. Et la fille aussi dans le band. Honky Tonk Bar qui s'en vient aussi de mon dernier album.

Madeleine, qu'on vient d'entendre de lendemain de veille. Vous êtes toujours avec moi, Véronique Labbé, pour l'émission En route vers l'Ouest. Et lendemain de veille est vraiment parti sur une tournée de la France, de l'Europe, de la Suisse. Et il y a même un... c'est ce que j'ai vu des réseaux sociaux là, de Marc-André, puis il y avait même un hommage à eux autres là-bas. Et le chanteur ressemble littéralement à Marc-André, le chanteur de Lendemain de veille. C'est quand même, ils ont pris, c'est quand même pas rien. Là. C'est quoi les chances, tu sais, vraiment? Et là, vraiment, il y a vraiment une grosse démarche qui est faite là-bas. Écoute, c'est quand même pas rien. Je pense, dans une carrière, t'as toujours ce souhait-là de t'exporter, évidemment. Mais les chances sont minces et coûtent cher pour pour commencer tout ça. T'sais, honnêtement, les gars, t'sais, en plus, c'est un ban. Fait que les coûts de billets coûtent excessivement beaucoup d'argent. Donc, ils ont fait une belle grosse démarche pour faire tout ça. Oui, ça a coûté des sous, mais là, ils récoltent et je suis vraiment contente pour eux autres. Notamment, une autre ouverture qui se fait, bon, vous le savez, Laurence Saint-Martin habite à moitié temps avec son conjoint en Suisse. Et là, enfin, elle a sa première petite tournée l'été prochain avec son nouvel album en Suisse. Donc là, c'est une belle ouverture pour elle aussi, versus tout le succès qu'elle vit ici au Québec quand même avec son nouvel album. Donc voici notamment son dernier single de bon, Sèche tes pleurs a fait quand même un beau succès, continue encore. Et là, voici Ciao Bye qui est du nouvel album lancé le 8 mai.

C'est classique et romantique. Et Guillaume Lafond, qu'on vient d'entendre à l'émission En route vers l'Ouest, et Léa Jarry qui s'en vient avec la chanson Foraine qu'on voyait dernièrement en direct de l'univers. Plein de belles petites choses sur les médias sociaux. Elle a fait aussi un beau partage avec sa gang de filles, Megan Lebel, Emmanuel Boucher. Donc, les trois ensemble font quelques spectacles, des beaux collectifs. Je trouve qu'il y a une belle sollicitation là, ou fraternisation entre les filles là, pour être capable de montrer là, que ça se passe aussi le côté féminin là, dans la musique et country. Parce que vous le savez, bon, dans les festivals, il y a quand même plus que le trois quarts d'une programmation qui est tout le temps des gars. Évidemment que les gars vendent beaucoup de bière, là, on va se le dire. Là, c'est souvent le mot d'ordre pour être engagé dans les festivals. Mais bon, quand même, je pense que de plus en plus, il y a aussi le côté féminin qui prend beaucoup plus de place. Je pense que les filles vont aussi dans ce sens-là. Fait que de plus en plus, ça change. Et bref, dans le bon sens. On l'écoute à l'instant, Léa Jarry avec Foraine, c'est le titre de son dernier album.

Et ça termine avec les gars du Nord avec la chanson Charlie, une des chansons qui les a fait connaître. Et notamment, ils seront en spectacle un peu partout au Québec, autant en Acadie, parce que les gars sont acadiens, mais il y en a quelques-uns québécois quand même. Mais il y a une belle tournée qui se dessine pour eux, évidemment. Merci d'avoir été là à l'émission En route vers l'Ouest. Une belle diversité de musique country, hein, dans tous les sens, du new country, du country rock, du country pop, du folk country, du country traditionnel. Bref, il y en a pour tous les mondes. Et ça termine avec une chanson de Juste Mongeon. Voici Vieux 440. On se retrouve la semaine prochaine. Bye bye.

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6: Il est déjà 17h.
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0: semaine, c'est un aller-retour country avec Sylvain Ménard et Amé Paquette à l'Orée des Champs de Saint-Nazaire. Salut Sylvain! Bonjour Amé!
1: Allô!
2: Allô Caro!
0: Là, il y a quelque chose qui se passe. Là. Vous ne vous connaissez pas.
1: Non.
0: Mais là, je vous regarde, vous êtes habillés pareil, quasiment, vous fitez, vous avez les yeux bleus.
1: Ah, c'était
0: dans l'air. Vous ressemblez vraiment, là, on dirait que vous êtes de la même famille.
2: Ben, on est des jumeaux cosmiques, je pense.
1: Et voilà, voilà. On était destinés à faire cette entrevue-là ensemble, c'est sûr.
0: Sylvain qui vient de Drummond, Amé qui est de Debeau.
1: Oui, natif de Notre-Dame-de-Lorette.
0: Alors, qu'est-ce qui vous... y a-t-il d'autres points en commun? Là, je vous vois avec votre petite coupe de vin.
1: Vraiment.
2: On a beaucoup de points en commun, je pense, on va découvrir... dans les prochaines minutes.
1: Certainement.
0: La bonne bouffe, j'imagine? Oui.
2: Oui.
1: Oh oui, oh oui.
2: Mais toi, tu me connais bien. C'est que la bonne bouffe, on aime ça.
1: Moi, que ce soit dans le fond traditionnel ou gastronomique ou quoi que ce soit, que c'est le fun de manger.
0: Prendre le temps.
1: De déguster. Puis, c'est les moments aussi autour de la table, surtout.
0: Ouais.
1: Entre amis, en couple, en famille.
2: C'est vraiment le bel et plaisir. Des papilles gustatives.
0: Ouais.
2: Comme Amé a dit, entre amis, avec
1: une bonne bouteille de vin.
2: Une bonne bouteille, c'est toujours... c'est gagnant.
0: Donc, la bonne bouffe avec une bonne bouteille de vin, on aime ça.
2: Oh, oui.
0: On finit ça autour de la table avec une petite guitare.
1: Ah oh, oui, avec de la musique.
2: De la bonne musique.
0: De la musique. Mais alors ici, on est là pour ça aujourd'hui. Amé, tu vas nous chanter des chansons tantôt. Et on commence avec toi, Sylvain.
2: Oui.
0: Avec quoi qu'on passe ça?
2: S'il n'y avait plus de lendemain.
0: Une chanson qui, je pense, ça fait plusieurs années, qui te colle vraiment.
2: Ben en fait, c'est ma chanson fétiche. J'ai commencé avec celle-là. C'est une chanson que Paul Darèche a adaptée en français, un succès de Garth Brooks.
0: Bon, on va avec Sylvain Ménard et Amé Paquette.

0: Amé Paquette, bienvenue.
1: Merci beaucoup de l'invitation, je suis vraiment contente.
0: Oui, c'est ouais. Fun. Tu es native de?
1: Notre-Dame-de-Lorette, en fait.
0: Là, maintenant, tu habites...
1: À Dolbeau-Mistassini, maintenant.
0: Oui. Et puis, tu as réalisé un grand rêve.
1: Oui.
0: Dernièrement.
1: En fait, hier, jour pour jour, j'ai sorti en fait mon album Traverser le temps. Donc, ça fait un an déjà que j'ai mon album qui est disponible pour les gens.
0: Puis, en région, on peut se le procurer. Il y a des points de vente.
1: Il y a des points de vente, souvent ma page Facebook. Puis, on peut aller sur iTunes, Bandcamp aussi pour se le procurer.
0: Et est-ce que tu as une grosse équipe
1: autour de moi?
0: Oui, qui t'aide en fait, dans tout ça.
1: J'ai un collaborateur. On peut dire qu'il est quand même assez costaud, mais vraiment une grosse équipe. Non, pas tant. Mon équipe, c'est mes fans. Grâce à eux, là, je te dirais que j'ai eu une belle année dans le secteur et tout ça. Donc, j'ai mon collaborateur, on fait jouer ça dans les radios, on envoie mes trucs dans les festivals. Je fais du corpo, je fais des festivals, okay. des soirées dans les bars.
0: Tu travailles toutes tes choses toi-même.
1: Je travaille mes choses moi-même, je me suis produit moi-même et réalisé aussi moi-même.
0: Parce que t'étais pas invité dans l'entrevue!
1: Merde.
0: Puis là, ben, j'ai le goût de faire quelque chose de spécial avec toi. On
1: okay.
0: va faire des petites questions en rafale.
1: D'accord.
0: Puis si tu n'as pas de réponse, on dit passe.
1: OK.
0: Pas grave.
1: Parfait.
0: OK?
1: On y va.
0: Vin ou bière?
1: Bière.
0: Salé ou sucré?
1: Salé.
0: Couche-tôt, couche-tard?
1: Couche-tard.
0: Souper entre amis ou resto?
1: Ah, souper entre amis.
0: Ville ou campagne?
1: Six mois.
0: Pluie ou soleil?
1: Écoute. Moi, là, présentement, j'adore ça. Je sais que c'est pas propice pour l'émission, mais j'adore les horaires.
0: OK. Alors, c'est ce qui termine notre entrevue sous la pluie avec Amé Paquette.
1: Merci.
0: Merci, Amé.

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1: Sylvain Ménard, bienvenue.
2: Merci.
1: Vraiment contente que tu sois là.
2: Bien, le plaisir est partagé.
1: Natif de Drummondville, ça fait près de 20 ans que tu es dans le domaine.
2: Exactement.
1: Tu as eu la chance de côtoyer des grands noms du country.
2: Oui.
1: Lesquels t'ont marqué le plus?
2: Bien, c'est sûr que Albert Babin, avec qui j'ai développé une complicité au fil des années. J'ai eu le bonheur de travailler avec Albert, mais aussi le duo, le défunt duo, Céline et Guylaine Royer, beaucoup influencé, qui ont marqué ma jeunesse avec les années, parce que j'allais les voir en spectacle, on a développé une amitié. Okay. Et quand j'ai commencé à chanter, elles étaient là aussi.
1: Puis, à part la musique, qu'est-ce qui te passionne? C'est quoi ton
2: sport préféré? Depuis quelques années, la course.
1: Ah oui?
2: La course à pied.
1: OK.
2: Ça me permet d'évacuer puis de me recentrer.
1: OK. Je trouve que... Tu cours quoi? Combien de fois par semaine?
2: Bien, j'essaie quand il fait beau.
1: Oui.
2: Bien sûr, j'essaie parce que je suis un peu paresseux là-dessus.
1: OK.
2: Mais quand il fait beau, j'essaie de courir à peu près 2 à 3 fois semaine, entre 5 et 11 kilomètres.
1: Puis, si je te demandais le plus beau souvenir de scène?
2: Et c'est un après-midi où je chantais, s'il n'y avait plus de lendemain, sur scène à Montréal. Et dans la salle, il y avait Paul Darèche qui a adapté cette chanson-là. Puis sans m'aviser, il a monté sur scène pour se joindre à moi et chanter ça.
1: Wow.
2: J'en ai presque perdu les paroles.
1: Oui,
2: j'étais vraiment ému et j'étais content de ce beau moment-là de chanter avec Paul.
1: Bon, merci d'être là.
2: Ça me fait un grand plaisir.
1: Sylvain Ménard.

Avant de terminer en beauté avec mon ami Sylvain Ménard, j'aimerais remercier l'équipe de Ma TV, l'accueil chaleureux de Laurie Deschamps de Saint-Nazaire, mes merveilleux musiciens et choristes. Et c'est un rendez-vous la semaine prochaine à un autre aller-retour country.

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0: messieurs, bonjour et bienvenue à l'émission Folklore Populaire. Ça fait plaisir d'être là avec vous aujourd'hui afin de partager cette belle musique. Alors, vous êtes en forme? Merci d'être là. On salue aussi les gens à la maison qui nous écoutent via le web. Merci de votre présence assidue chaque semaine. Je vous rappelle, nous avons une excellente brochette d'invités. En plus, nous avons rendu hommage à une de nos pionnières bâtisseuses lors de l'émission. Alors, sans plus tarder, je vais inviter notre première invitée de la journée, madame, j'aimerais qu'on l'applaudisse, madame Chantal Manning.
1: Merci.
0: Bonjour.
1: Bonjour.
0: Dis-moi, Chantal, de quelle région?
1: De Plessisville.
0: De Plessisville,
1: oui.
0: Tout près ici.
1: Hein? Oui.
0: Ville de l'érable. Et qu'est-ce que tu vas nous chanter aujourd'hui?
1: C'est ma chanson de Pétula Clap.
0: On le sait que c'est ta chanson. Ah ben oui, oui, oui. On sait que c'est ta chanson, mais je veux le titre.
1: C'est ma chanson.
0: Okay.
1: C'est ça le titre.
0: Ouais, ouais, OK. On écoute Chantal Manning, mesdames, messieurs. On l'applaudit très fort.
1: Merci.

0: Madame Chantal Manning, oh! C'est vrai qu'elle fait voyager. Tout à l'heure, j'étais là, je suis venu ici. Elle fait voyager, pas à peu près. Non, mais elle est très colorée, très belle interprétation, je pense, avec la participation de M. Guy Lebrun au saxophone. Hein? Merci, Guy, ça a donné de l'ampleur à la chanson. Oui, on peut l'applaudir, M. Lebrun. Hein? Alors, on va se retrouver tantôt avec une autre pièce.
1: Oui, à
0: tantôt. Alors, mon prochain invité, M. Albert Guilmette, bonjour.
2: Bonjour.
0: Comment ça va?
2: Ça va bien.
0: Ben, ça a l'air à ça, c'est le fun.
2: Oui, c'est le fun, oui.
0: C'est quoi, tu nous joues à... C'est une musique à bouche,
2: ça? Oui, ça donne une composition, j'ai fait.
0: Composition?
2: Mais une composition.
0: D'accord. On écoute des amis, M. Albert Guilmette, on l'applaudit très fort.

0: Merci beaucoup, Albert. Très belle pièce folklorique, c'était bon. Ça nous a fait voyager autant que la pièce à mon ami Marc tantôt, ça. Ouais, c'était bon, c'était bon. Merci, Albert, on se voit tantôt. Alors, à l'émission cette semaine, j'ai le grand plaisir de recevoir Marc Dubuc. Bonjour, Marc.
1: Bonjour, Bruno.
0: Comment ça va?
1: Il va bien.
0: Toujours à Victoriaville?
1: Non, je suis rendu à Princeville.
0: T'es rendu à Princeville?
1: Ah, je suis natif de Princeville, moi.
0: Bon, salut les gens de Princeville en passant qui écoutent l'émission. Alors, Marc, tu nous chantes un bon vieux succès de Wally.
1: Oui, vu spécialement pour mon ami Claude Boitler.
0: Oh, Claude.
1: C'est lui qui m'a découvert que j'ai commencé à chanter au Pépito Bar, les années 77.
0: Oh, ça fait deux ans. D'hier, ça fait juste deux ans, là.
1: J'ai rencontré Claude un moment donné, pas longtemps. Il n'a pas changé, puis Claude.
0: Bon. Fait que tu le rends hommage avec la chanson de Wally Lamotte.
1: Wally Lamotte, mais la première.
0: On applaudit. Marc Dubuc.

0: Hey, quel beau voyage on a fait ensemble, hein? On a traversé l'époque de Willy Lamotte, Bobby Hachet et compagnie.
1: Belle époque, Willy,
0: merci, Marc. Hein. On se retrouve tantôt avec une autre belle chanson.
1: C'est beau.
0: Merci. Alors, c'est avec grand plaisir qu'on retrouve Mme Chantal Manning. Bonjour, Mme Manning.
2: Bonjour.
0: Tout à l'heure, on a voyagé avec une belle chanson, là. C'était merveilleux. Là, tu nous chantes quelle pièce, là?
2: N'oublie jamais.
0: D'accord. Et vous êtes toujours accompagné, M. Guy Lebrun, saxophone.
2: Oui, oui.
0: Alors, on applaudit Chantal Manning, Guy Lebrun.
2: Merci.

0: Chantal Manet, madame Chantal.
1: Merci.
0: Très, très belle chanson. Petit conseil à vous donner, n'oubliez jamais le titre de cette chanson. Elle vous va comme un gant. Hein?
1: Merci.
0: Merci de votre participation à l'émission. Ce fut un plaisir de vous recevoir.
1: Merci.
0: Merci. Alors, on retrouve mon ami, M. Albert Guilmette. Bonjour, Albert.
2: Bonjour.
0: Bon, là, ça fait longtemps que je voulais ça.
2: Ouais, mais ça fait 7 ans après que je joue en public. Je
0: pensais que tu allais dire 7 jours. Des baptêmes. Tu tires pour un gars de 7 jours. Alors, tu nous joues un réel composition de ta part?
2: Oui.
0: Parfait. On écoute, les amis. Albert Guilmette, on l'applaudit.

0: point. Ça swing avec Albert. Albert, merci beaucoup de participer à l'émission. Ça fait un grand plaisir de vous savoir. Merci beaucoup. Alors, on retrouve notre bon ami Marc Dubuc. Salut, rebonjour, Marc.
1: Bonjour.
0: Hey, tantôt, on a voyagé, là, mille après mille, tout ça. Là, pis...
1: Du beau paysage.
0: Ah, attends, bah, ouais. Là, tu nous chantes quoi, là?
1: Souvenir de John Holliday, repris par Patrick Dormant, Oublié de vivre.
0: Ah,
1: ouais, histoire de bien du monde.
0: Ben oui. Ouais. On écoute ensemble. Marc Dubuc, mesdames, messieurs.

0: Merci.
1: Oh, M. Dubuc, on voyage avec vous pas à peu près, hein? Mille après mille, puis là, vous avez passé le message, là, de n'oubliez pas de vivre, hein?
2: Oui, un jour.
1: Merci, Marc, d'avoir participé à l'émission. C'était un plaisir de te recevoir. À la prochaine.
0: Merci beaucoup, la gang.
1: Alors, mesdames, messieurs, folklore, l'émission Folklore populaire rend hommage à ces pionniers bâtisseurs qui ont aidé à grandir l'émission et la rendre aujourd'hui où elle est. Cette semaine, nous rendons hommage à une pionnière bâtisseuse qui est née le 5 juin 1940 et qui a habité toute sa vie, ou presque, à Saint-Samuel de Horton. Mère de 3 enfants, 2 filles et 1 garçon, et grand-mère d'un petit-fils. En plus d'être femme de cultivateur, elle était membre de la chorale de la paroisse, mais ce dont on se souviendra le plus d'elle, c'est le succès de ces galas folkloriques qu'elle organisait annuellement dans la même paroisse, où elle réunissait parents, amis, musiciens et bien sûr les amateurs de folklore. Alors cette semaine, nous rendons hommage à une pionnière décédée le 27 mars 2019. Mais elle nous a laissé d'excellents souvenirs lors de son passage à l'émission Folklore populaire. Alors veuillez accueillir notre pionnière bâtisseuse cette semaine, Mme Marielle Pellerin.

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0: Écoute ça.
1: Ah! 7 up!
0: C'est une même qu'on passe un chat de radio, mon
1: ami. Ah oui!
0: Mais qu'est-ce que tu veux que je te dise? Je fais le cowboy!
1: Comment ça, tu fais le cowboy?
0: Comme la nouveauté de Martin Robert!
1: Attends, je boxe à tuer!

0: c'est le temps du show de la capsule rétro!
1: Yeah! Je fais le cowboy, puis c'est vraiment ma tête.
2: Ah oui? Oh! Yeah! Le chapeau sur la tête, ben oui, donc. 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

0: Absolument.
1: Mais aujourd'hui, on parle d'un autre type de géant.
0: Oui, on parle de... Écoute, c'était à mon tour cette semaine de choisir la capsule souvenir. Tu sais, moi et Martin, on s'échange ça chaque semaine, les amis.
1: Ah oui?
0: Puis moi, ben, vous le savez, j'ai été dans la lutte. Puis Martin travaille dans la lutte avec Jacques Rougeau, puis tout ça. Puis écoute, on a rencontré beaucoup de gens dans notre vie. Puis j'ai même eu la chance d'y donner la main. Mais c'est un phénomène qu'on a eu une fois que je pense qu'on n'aura jamais. Hein, Martin?
1: Définitivement.
0: Présente-nous les deux, Martin.
1: Ben, vous l'avez connu sous différents noms. Les gens qui sont en Europe l'ont peut-être connu sous le géant Roussimov. Qui était son vrai nom, là, André Roussinov, qui était d'origine, là, les parents étaient d'origine, soit d'Ukraine ou de Russie, je suis pas sûr. Mais c'est vraiment un Français qu'on a connu ensuite ici comme Géant ou Jean Ferré dans le marché québécois. Puis ensuite, ben quand ils l'ont amené aux États-Unis, bon, ils l'ont appelé André le Géant, André the Giant.
0: Oh yes, tout un homme, hein?
1: T'as-tu déjà rencontré?
0: Oui, j'ai, comme je te disais aux auditeurs, j'ai eu la chance à son dernier apparition au Forum de Montréal, juste la même année qu'il est décédé. Je pense qu'il y a une couple de mois avant, il était venu, puis j'ai eu la chance, j'étais assis dans les premières rangées avec mon oncle, puis j'ai eu la chance d'y toucher, puis il m'a tapé à la main. Puis c'est quelque chose que... Tu sais, on a grandi, tout ça, les gens de notre âge. Puis tu sais, on a toute une histoire d'André the Giant, la plupart, tu sais. Puis surtout, nous, pour la région de l'Est-Ontario, parce que souvent, la lutte, quand que André était avec la lutte internationale...
1: Oui. Copropriétaire et cofondateur, en passant,
0: il luttait à Montréal, il allait souvent dans la région d'Ottawa, Pembroke, puis tout ça. Fait qu'il passait dans notre région, ici, à Hawkesbury, à Alfred, puis tout ça. Puis mes oncles, il y avait un hôtel, Alfred, qui s'appelait la Prescott, OK? Mm. Puis il arrêtait là, il mangeait, puis c'est ça que nos oncles, quand on était petits, nous racontaient. Ils mangeaient 3-4 assiettes de spaghetti, puis
1: sans bière,
0: bouteilles de vin, puis une coupe de bière. Puis mon oncle me contait ça, il dit, un soir, il est allé dehors, puis il a vraiment levé une voiture, là, puis tout ça. Pis on a entendu ça aussi dans d'autres histoires, puis c'était vraiment une force surnaturelle.
1: Les gens se rappellent peut-être d'André the Giant, là, à l'époque où il a affronté Hulk Hogan dans la fin de sa carrière active comme lutteur. Il était peut-être plus dans la meilleure des formes. D'ailleurs, les gens se demandent pourquoi il avait le costume à bretelles, lui qui avait vraiment porté le short depuis longtemps. C'est qu'il avait un genre de support là, lombaire.
0: Une girdle ou quelque chose, comme on appelle ça, le support là, pour le bas du dos. Là.
1: Puis évidemment, le costume avec la bretelle, c'est pour en partie cacher cette strap-là, là, comme on pourrait dire.
0: C'était quoi la maladie, Martin, qu'il avait? Il arrêtait pas de grandir.
1: Hein, ah oui, acromyalgia, je sais plus c'est quoi le nom exactement, mais c'est le gigantisme, donc lui qui ne voulait pas se faire opérer pour réduire ça, puisqu'on sait que le Big Show, Paul White, avait eu la même situation, mais lui avait eu une opération plus jeune pour mettre fin, parce que ça use le corps d'une personne qui a ça.
0: Mais moi, Martin, j'ai la même maladie. Il y a une place, ça lâche pas de grossir.
1: Ouais, mais tes orteils, qu'est-ce que tu fais?
0: Non, je parle de mes biceps pour le gun show! T'es pogné, là.
1: T'es pogné. Ben, sais-tu quoi? Il y a une chose que t'as pas aussi grosse, c'est la voix de Andrew the Giant. Yeah. On va-tu l'écouter en 1988 avec Marc Blondin dans la WWF?
2: Oui, mesdames, messieurs, nous le retrouvons dans le vestiaire. André, que s'est-il passé exactement?
3: Qu'est-ce qui s'est passé? Tu l'as vu et tout le monde l'a vu, qu'est-ce qui s'est passé? Et le meilleur, c'est que c'est Hulk Hogan qui l'a senti. Hogan, j'espère que tu t'en souviendras toute ta vie, parce que la manière que je t'ai étranglé ce soir, c'est la manière que je vais gagner ma ceinture de champion du monde. Hogan, le jour où j'arrêterai de t'étrangler de même, ça va être le jour où je vais devenir champion du monde et ça va pas être bien long. Crois-moi, Hogan.
1: Et il était devenu d'une façon très controversée champion à un moment donné.
0: Ah, hein. Oh, man, il y a des souvenirs s'entendre ça encore une fois, Martin. Merci beaucoup pour cette belle capsule, mais là, il y a quelque chose qui va pas bien, là, Martin.
1: Non,
0: là.
1: Comment ça? Qu'est-ce qui va pas bien, ton char, là?
0: Ça wing. Oui, c'est quoi ça veut dire, ça?
1: Je sais pas, y a-tu une petite lumière, là, dans ton...
0: Ouais, ça allume-tu quand vous êtes dans votre char, les amis, ou votre automobile, là, pis y a un paquet de lumière. Nous autres, quand je travaillais dans l'automobile, on a placé un sapin de Noël.
1: Oui, comme ça.
0: Mais juste pour vous dire, des fois, la lumière du moteur, en anglais, comment t'appelles ça, maintenant?
1: Check engine, vérifier le moteur.
0: Ben là, c'est notre champ pis notre spécial ami de Tonjo Box Country qui vient de sortir une chanson qui s'intitule Check Engine, Martin Dufort, yeah!
1: Tonjo Box Country!
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0: Hey, hey, c'est moi, Madame Gérard. C'est rendu le temps pour ma farce que j'ai lu ces internets.
1: À ta minute. Bon, salut mon Gérard, comment ça va?
0: Salut mon Steven. J'ai ma farce.
1: Je t'avais mis sur le hold, je sais pas pourquoi ça a sonné.
0: C'est pas grave. Je suis content de pas parler. Ça fait un petit bout de temps, ça fait quelques semaines. On avait été faire un petit tour.
1: Ouais, mais là, t'as-tu une paparman pris dans la gueule, quoi? Ah,
0: j'ai envie, moi, d'acheter comme ça, mais tu ne ferais pas avec.
1: Bonne idée, là. C'est quoi ta belle joke cette semaine, mon oncle?
0: Ben, voici ma belle farce que j'ai lue sur Internet pour vous autres, tous les auditeurs. Ah. Hey, c'est l'histoire d'un gars qui rentre dans un taxi, là. OK? Pendant qu'il conduisait, là, le chauffeur, lui, de taxi, lui, a reçu un appel de son téléphone, le gars qui chauffait, là. Le gars, en arrière, s'aperçoit que le chauffeur va passer tout droit, là où il devait débarquer, pour éviter que jamais le gars passe tout droit pour pas débarquer à votre place. Le gars, il se penche, puis il tape gentiment sur l'épaule du chauffeur pour attirer son attention. Le chauffeur de taxi lance un cri de mort. Ah! Le taxi se ramasse sur le trottoir, frappe une boîte à mal, puis vient à quelques pouces se défoncer dans une vitrine de magasin.
1: Bon, ça va pas bien.
0: Le gars derrière dit, excuse-moi, je pensais jamais te donner la chienne avec un petit tapement sur l'épaule. Ben l'autre, il dit, c'est pas de ta faute, c'est ma première journée comme chauffeur de taxi, puis ça faisait 27 ans que je chauffais un camion.
1: C'est vrai que ça doit réveiller quelqu'un, hein, Martin?
0: Ça doit réveiller quelqu'un, oui.
1: Bon, ben salut, mon Jérôme! Hey, moi, ouais, tu te fais. Il me semble que tu es chauffeur de cabillard, t'es tout à tout seul, là, tu te fais toucher dans le dos. Qu'est-ce que tu fais dans ce temps-là, Martin?
0: Je sais pas, tu fais comme le bonheur.
1: Hey, moi, je suis excité, les amis, là.
0: Ouais.
1: Je suis bien excité, là.
0: Ah oui?
1: Parce qu'on a un artiste extraordinaire qui s'en vient, Martin, là.
2: Avec ce but, René, ça commence à sentir la Coupe Stanley.
3: 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Aujourd'hui, on a tout à fait quelqu'un, un des plus grands talents du Québec, ça, c'est certain,
1: oui.
3: Musicaux. Je l'ai vu, moi, dans son spectacle Piano Man. Ça continue, justement, ses tournées. Les gens qui écoutent Salut Bonjour à TVA, ben vous l'avez vu plusieurs fois dans les dernières années, dans le passé à la radio. Puis si vous êtes un fan de baseball comme nous autres, ben les Cardinaux des Laurentides, là, dans la région de Saint-Jérôme, là, c'est un des copropriétaires. Donc, présentement, on va parler d'une autre chose. Une grosse question à demander à Christian-Marc Gendron. Qui va gagner la Coupe Stanley en 2025?
4: Yeah! Salut les boys!
1: Salut!
4: Écoutez, selon moi, qui est-ce qui va gagner la Coupe Stanley? Encore Tampa Bay, encore une équipe de la Floride. Une affaire de même, ça va être ça.
1: T'aimes les palmiers, toi, là, Christian?
4: Ben non, j'aime la Floride comme tout le monde, mais... En fait, pour moi, c'est incompréhensible que des équipes de la Californie ou de la Floride gagnent du temps, mais c'est tout le temps ça qui se passe. Fait, qu'est-ce que tu veux faire?
1: Exactement. Mais je pense que l'Ouest va être encore fort cette année. Hein, Christian, Edmonton, puis l'Avalanche, puis tout ça. Là.
4: Ben, je pourrais pas vous dire parce que je suis plus le baseball que le hockey. Ben.
1: Oui, puis c'est justement une question qu'on avait pour que les auditeurs veulent entendre.
0: Ben oui.
1: Écoute, on l'annonce, t'es le propriétaire ou copropriétaire d'un club de baseball. Raconte-nous ça, Marc, comment c'est arrivé dans ta vie.
4: En fait, moi, il y a 3 ans de ça, je faisais un spectacle à Saint-Jérôme et il y a après le spectacle, il y avait des gens qui voulaient me rencontrer, comme à chaque soir, pour des séances de signature, des photos, tout ça. Et là, il y avait un gars avec une casquette de baseball qui attendait à la fin des autographes pour me parler. Et puis là, je suis allé lui parler. Puis il m'a raconté une histoire tragique par rapport à son fils. Et puis moi, c'est tellement venu me chercher. Et son fils était décédé dans une rivière près de chez moi, Saint-Colomban.
1: Oh,
4: fait que, ah non, j'ai comme capoté. Puis et pour désamorcer la tristesse de notre discussion, je dis, mais qu'est-ce que tu fais dans la vie? Tu sais, puis il dit, moi, je suis propriétaire des Cardinaux de Saint-Jérôme, qui est du senior élite, là, tu sais, c'est du gros niveau de baseball.
1: Ouais, ouais.
4: Et puis là, ben, j'ai offert j'ai dit comment ça va, là, l'équipe, il dit ça va pas bien, depuis 2 ans que mon fils est décédé, j'ai moins le cœur à ça, puis il y a moins de monde qui vient au parc de baseball, il y a pas le public, on a de la misère, les joueurs, ils veulent pas nécessairement venir jouer à Saint-Jérôme, tout ça. Alors moi, j'ai pogné un coup de cœur pour ce gars-là, j'ai dit, tu sais quoi, si tu cherches un partenaire, je vais t'aider, puis on va tirer ça par en haut, puis tu vas voir que tous les joueurs vont non seulement vouloir venir jouer dans Laurentides, mais ils vont être fiers, puis je vais t'attirer 300-400 personnes par match, puis et c'est vraiment ça qui s'est passé. C'est là, on a relocalisé l'équipe dans ma ville à moi, qui s'appelle Saint-Colomban.
1: Oui,
4: et puis finalement, depuis que je suis embarqué là-dedans, on est passé de, je sais pas, mettons 75 spectateurs à 300-400 par match. On a joué contre les anciens Expos, il y avait 800 personnes. Et puis on est au début, moi je suis au début de tout ça, mais on a refait faire les logos, le site internet, on a tout refait faire au complet. Puis au niveau marketing, on s'est associé avec des bons commanditaires. On a notre propre bière maintenant, brassée par Shawbridge dans les Laurentides. C'est un projet qui a pris une ampleur que j'avais jamais calculée. Mais je suis un passionné, moi, de baseball. J'aime redonner. On a créé un OBNL avec l'équipe de baseball par laquelle on redonne nos profits à des jeunes pour les équiper en équipement de hockey, de baseball, de soccer. De la chute à Saint-Eustache, à Sainte-Agathe. Ouais, je suis très fier de ça.
1: Ouais.
4: Je suis très fier de l'équipe aussi. Tu sais, ouais, ça a été une saison difficile à tout, parce que c'est beaucoup d'ouvrages. Tu sais, je me suis comme... moi, je pensais des aider financièrement, mais finalement, je me suis comme créé une job à temps plein.
1: Ça, absolument, absolument. Mais y a-t-il une recette de hot dog spéciale que vous allez nous sortir?
4: Hey, non, j'ai pas de recette spéciale. Mais là, j'ai parlé avec Alicia Moffett, qui est une amie chanteuse, qui a lancé ses propres produits de relish, de moutarde, de tout ça, et ils sont tellement bons, ces produits, qu'elle est associée avec Fireburns. Fait que là, on est en discussion pour avoir exclusivement ces produits-là pour les matchs des Cardinaux. C'est vraiment le fun, mais c'est un univers qui est nouveau pour moi.
1: Mm-hmm.
4: Et puis, j'essaie de faire le mieux que je peux, puis de livrer du bonheur. Je suis là à tous les matchs, je fais les hymnes nationaux, c'est moi qui chante le Take Me Out to the Ball Game.
1: Oh, yeah.
4: Avec c'est même moi qui passe aussi, le moitié-moitié. Hein?
1: Oui,
4: j'ai engagé Fernand Lapierre, le légendaire joueur d'orgue des Expos, qui est avec nous autres.
1: C'est
4: 84 ans, le monsieur, mais il est en forme. Puis tout le monde veut se faire prendre en photo avec Fernand. C'est une star, tu sais.
1: Le sourire fait de ce monsieur-là. Hein?
4: C'est incroyable. C'est un monsieur bonheur. Fait que, c'est le fun pour moi. C'est un beau projet.
3: OK, Christian Marc, il reste à peu près une minute, plus ou moins. On va tout faire. Salut, bonjour.
4: oui.
3: Mais tu as joué, mais vraiment, si les gens veulent apprécier ton talent dans sa splendeur, c'est avec Piano Man. Peux-tu nous présenter pour les peut-être 2-3 personnes qui au Canada et en France et en Belgique n'ont pas entendu parler encore de Piano Man? Ils sont très peu, mais pour ces 2-3-là, peux-tu nous dire un peu qu'est-ce que le concept? Là,
4: Piano Man, moi, c'est mon métier depuis 30 ans. J'ai fait ça un peu partout. J'ai fait des bateaux de croisière. Je travaille aux États-Unis, en Europe. Je suis même allé travailler au Japon à un moment donné. Ça fait longtemps que je fais ça. Et puis, il y a Louis Morissette, il y a un conférencier qui s'appelle Marc Gervais, que vous connaissez probablement vous autres dans votre coin. Ils m'ont donné l'idée ils m'ont dit, il faut que tu ailles dans les grandes salles avec ton talent, ton expertise. Puis, appelle ça Piano Man Experience. Fait que j'ai eu de l'aide un peu de ces gars-là. Et puis, mais je pensais jamais que ça allait marcher. Là, on est à la troisième tournée de cette aventure-là. On a dépassé 120-125 000 billets vendus. C'est énorme là dans la musique d'aujourd'hui. Puis j'ai ma femme, Manon Séguin, qui travaille avec tous les soirs. Il y a 10 musiciens sur scène. Et puis, tu sais, je fais les grands succès de Ray Charles, Elton John, à Billy Joel, à Jerry Lee, mais à Claude Léveillé, Jean-Pierre Ferland. Tu sais, je fais beaucoup d'imitations aussi. Les imitations, j'en ai faites avec Paul Arcand pendant 10 ans à la radio.
1: Oui.
4: J'ai fait quelques galas Comédia. Fait que, tu sais, tout mon parcours qui est un peu hors norme me sert beaucoup sur... dans ma tournée de musiciens, puis des gars qui me découvrent, les gens qui me découvrent à peine disent, voyons, il sort d'où ce gars-là, tu sais. Puis j'ai des fans qui me suivent depuis le jour 1. Je suis assez chanceux, puis de travailler avec ma blonde, qui est pour moi, c'est une grande surdouée de la musique, là, Manon, c'est une chanteuse incroyable.
1: Effectivement.
4: Il y a notre fille Cara qui nous suit.
1: Absolument.
4: Comment tu dis ça?
1: Ta petite fille qui est toujours sur scène, c'est tellement beau de voir ça, j'ai des frissons.
4: Ah, ben, on aime ça, être en famille. Puis là, la petite, il reste encore un an avant qu'elle aille à l'école. Fait qu'on en profite. Oui, on fait la tournée, les trois ensemble. Puis la petite, ben, elle danse dans le show, puis elle chante un peu, puis on la pousse pas. Tu sais, quand il y a des soirs, ça tente moins, elle reste dans l'âge, mais ça commence à être tenté pas mal tout le temps. Elle a pris goût, tu sais, de se faire applaudir à 4 ans. Je pense qu'elle a compris le pouvoir de tout ça, là, tu sais. Ouais.
1: Ah, ben, le talent, il va suivre, c'est sûr. Hey, Christian Marc, merci tellement. C'était un honneur de t'avoir ici.
4: Hey, anytime, les gars, puis bon succès avec votre podcast.
1: Oui.
4: C'est bien fun, votre projet. Vous êtes bien sympathiques.
1: Merci. Puis on peut te rappeler cet hiver pour savoir si ta Floride va bien au hockey ou quoi.
4: Avec plaisir, puis j'espère qu'ils vont mal aller. Pour vrai, j'aimerais bien ça que Non, mais j'aimerais bien ça que ça soit, tu sais, une équipe canadienne. Puis je suis pas chauvin, mais ça on mérite là. Tu sais, je veux dire, même à Ottawa, ça serait bien de fun qui gagne un peu. Puis Toronto, tu sais, Toronto, on aime les haïr, mais je leur souhaite pas de perdre. Moi, je leur souhaite de gagner. C'est une équipe qui investit beaucoup de sous puis qui font des efforts ils mettent le paquet pour être performants. Puis on dirait que ça s'effondre à chaque fin de saison. Je trouve ça triste pour une équipe iconique comme les Maple Leafs. Après ça, ben je suis un fan des Canadiens, mais moi, depuis que les Nordiques sont disparus, j'ai perdu un peu d'intérêt pour le hockey pour vrai.
1: Ah, j'étais un peu comme toi. J'étais un peu bien sensible aux Nordiques. Merci Christian, beaucoup. Marc. Abrace bye, Manon pour nous, puis ta petite fille, puis on se reparle bientôt, mon chum. Merci.
4: Avec plaisir. Bye, les boys.
1: Bye-bye.
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1: Oh! Hey, le coup de cœur, déjà!
3: Oui!
1: Ben ouais!
3: Qu'on a?
1: Il y a pas un chpong mal au cœur. Fait qu'il y a mis le coup de cœur tout de suite. Oui, ben. Écoute, on vient de parler de hockey, puis on vient de parler de baseball puis de sport. Mais le hockey, là, moi, j'étais un gars de hockey, Martin. Puis toi?
3: Moi aussi.
1: Ben, c'est quoi qu'on joue cette semaine?
3: The Hockey Song, stopping Tom Connors at Torture Box Patrol.
1: Yeah!

0: de retour à ton Jukebox Country. Steven, c'est un groupe qu'on a déjà fait jouer ici aujourd'hui, là, ben, qu'on a aujourd'hui, qu'on a déjà fait jouer dans le passé. C'est des gens qui roulent leur boss dans la musique depuis 20 ans d'années ensemble et puis depuis bien plus longtemps comme ça dans leurs carrières individuelles.
1: Okay,
0: présente-nous donc qui on a avec nous aujourd'hui.
1: C'est deux personnes.
0: Oui.
1: De la bonne musique.
0: Ben oui.
1: Mirabel Martin, yeah! All right! Comment ça va, les amis?
2: Salut, ça va bien?
1: Pour les gens qui nous écoutent, je vous présente Pascal et Joanne.
0: Voilà.
3: Bonjour yeah. Tout le monde.
0: Évidemment, ben oui, ça fait quand même quelques fois qu'on vous a joué à cette émission-ci. Je disais justement dans votre bio récemment que ça fait une vingtaine d'années que Mirabel est ensemble. Pouvez-vous me dire un peu comment s'est formé ce trio avec, évidemment, on n'a pas avec nous aujourd'hui Pierre Côté, mais qui forme le trio qu'on appelle Mirabel?
3: Oui, alors nous autres, ça fait longtemps qu'on fait de la musique ensemble, puis à force de faire des spectacles, on a décidé à un moment donné, on faisait du corporatif avec notre spectacle, puis on a décidé de monter un spectacle pour le faire devant le grand public. Alors on s'est assis avec Pascal, Pierre et moi, et on a dit qu'est-ce qu'on a le goût de faire, puis là Mirabel est arrivé aussi, mais avant il y avait Real Country. Juste avant la pandémie, on avait sorti un album. Alors, ensuite, on a fait Mirabel avec les reprises des grandes chansons. Et Pascal, tu peux continuer à parler du concept.
2: Oui, ben c'est ça, le concept avec Real Country Band, on faisait des medley, on faisait des un mélange, ben on ramène des tunes country avec, on mélange avec du pop, du rock, on va fouiller dans tout ce qui s'est fait dans les 50 dernières années, puis l'idée au départ, c'était vraiment de faire de la musique qu'on pourrait faire en spectacle, parce que nous autres, on est des gens de spectacle, on fait de la tournée, moi puis Pierre, on joue avec des artistes, on accompagne plein de monde, puis on voulait vraiment faire des shows, donc les medley, c'était ça le but. Puis ben, comme Joanne a dit, on a sorti l'album Real Country Band juste avant la pandémie, ce qui a fait qu'on a pu faire un album, on a tourné ses radios, mais on n'a pas fait de spectacle parce qu'on pouvait pas. Puis là, ben, on s'est rendu compte que notre répertoire francophone, parce qu'il y avait beaucoup d'anglophones sur Real Country Band, les chansons en français, on avait de la bière au ciel, on avait J'irai où tu iras, qu'on a fait en country, ben ça marchait super bien. On s'est dit, ben ok, on va revenir avec un projet francophone pour avoir un petit peu plus de répertoire francophone. Puis là, ben, on a profité pour changer le nom Mirabel pour avoir quelque chose d'un peu moins anglophone puis aller dans peut-être une nouvelle direction, mais c'est vraiment une continuité. Donc, en spectacle, ce qu'on présente, c'est l'album Real Country Band mélangé avec l'album de Mirabel, puis on continue là-dessus.
0: Eh oui.
1: Mais là, c'est... moi, je suis tombé à terre parce que j'aime ça ce qu'ils font, Martin.
0: Oui,
1: c'est vraiment des tunes de party, puis c'est des tunes. On se reconnaît toutes là-dedans, puis c'est pour ça que souvent les artistes de country, on va faire des reprises, puis tout ça, parce que les gens, ils aiment ça revivre le beau moment qu'ils ont passé dans des grosses chansons, puis tout ça. Mais en parlant de grosses chansons, on va parler de gros bras un petit peu à ton Jukebox Country.
0: Tu en as oublié quelque chose, hein?
1: J'ai pas oublié. Moi, j'ai-tu l'air d'un gars qui a oublié, Martin?
0: Oui, mais pas toi.
1: C'est comme ça que ça se passe, le gars de show! Oh! Martin, en ligne, moi, satisfaite avec Mirabel.
0: Alors, on va voir si Mirabel est compétitif avec Steven. On va juste vous dire que numéro un, présentement, c'est Jacques Lougeau qui a eu les plus gros bras. Et moi, je suis certain que nos amis aujourd'hui, là, Pascal et Joanne, sont compétitifs. Donc, à trois, si vous montrez vos gros muscles à l'écran, les gens écoutent. Un, deux, trois, allez-y! Bienvenue au Club du Gun Show.
1: Bon, ben là, Joanne, on vient de voir qui est le boss dans le bain.
3: Vous êtes fous, vous êtes fous.
1: Ça, c'est le fun, mais là, c'est beau, les amis, mais on veut vous entendre chanter. C'est quoi qu'on s'en va écouter, les amis?
2: On yes. s'en va écouter notre reprise de Aux Portes du Matin. C'est le single qu'on vient de sortir il n'y a pas tellement longtemps. On a sorti un vidéoclip en plus avec la chanson. Vous irez voir ça, Aux Portes du Matin, par Mirabel.
0: On écoute ça à ton Jukebox Country.

0: on est de retour.
1: Oh, yes!
0: C'est une chanson qu'on aime tous, puis dans... C'est présenté dans ce...
1: Mais j'ai pas connu ça souvent, mes portes le matin. Moi, c'était plus des portes de soir.
0: C'est ça?
1: Mais que je t'en, qu'est-ce que tu veux? Super chanson, les amis, super! Et,
0: définitivement. Ah. Maintenant, il y a une question qu'on a toujours dans nos entrevues. Chers amis, c'est tellement spécial qu'on a une intro pour...
2: La question qu'on se pose depuis toujours!
1: Les amis, là, Mirabelle, là, c'est-tu dans le coin de Saint-Constant ou Saint-Janvier, ça? C'est des faces!
3: Ben, Mirabelle, là, c'est dans l'Estrie.
1: Oh! C'est encore mieux!
0: Ça, tu l'as fait dire, mon mec!
1: C'est encore mieux, les amis. Non, non, c'est des blagues, parce que, tu sais, on a grandi, nous autres, dans le coin, parce qu'on est Mirabelle. Puis là, ouais. Les premières fois que j'entendais ça, j'agaçais Martin, tout ça. C'est-tu dans le coin de Saint-Constant? Oui, ça.
0: On était pas sûr que c'était Mirabelle,
1: Mais en parlant de ça, on fait une blague avec ça, mais ça vient d'où le nom? Là?
0: Ben, c'est ça.
4: Ben, ça vient un peu de là, parce qu'en fait, l'idée au départ, c'est que j'avais eu l'idée de regarder, comparé aux bands américains, tu sais, qui avaient des noms de villes. C'est vraiment parti de là, des groupes comme Boston, comme Chicago. Je me suis dit, y a-tu quelque chose qu'on est capable de trouver un penchant québécois? Là, c'est sûr qu'on voulait pas s'appeler Montréal, on voulait pas s'appeler Québec. Puis là, ben, à force de fouiller, Mané, ben, Saint-Constant, ça peut être bon, mais à force de fouiller, on s'est Mirabelle, effectivement, ça sonnait bien. Mais là, on voulait pas être associé au fiasco des aéroports, toute la patente. Ouais. Fait que ça s'est transformé. Puis Mirabelle est devenue mi-rebelle. On aimait le petit côté rebelle parce qu'on fait de la musique mi-country, mi-pop, mi-rock, mi-tout. Puis ben, voilà. C'est comme ça que c'était.
1: Ah, tu vois, Martin, mes jokes.
0: T'as vraiment pas pire raison.
4: Non, ouais, il était pas.
3: Oui, parce qu'on a un petit côté rebelle qui est là vraiment.
1: Ben, je vois ça. C'est super bon ce que vous faites. C'est plein d'énergie. Puis on a besoin de ça. Faites-en d'autres.
0: Et voilà. Merci. Évidemment, parler tantôt, vous n'avez pas eu la chance de faire de spectacle après la sortie du premier album à cause, évidemment, de la pandémie. Mais depuis ce temps-là, Mirabelle a fait plusieurs spectacles. Est-ce qu'il y en a d'autres qui s'en viennent dans les prochaines semaines?
3: Oui, ouais. Oui.
4: Vas-y,
3: on a le 4 octobre, justement, à la salle Kingsley. Ensuite, on a le 1er novembre à Austin. Puis cet été, on est allé partout aussi faire des spectacles. Alors, on est très contents. Puis notre spectacle, il est énergique. Il est un peu énergique comme vous autres. Là. Ouais. Fait que c'est vraiment le fun qu'on travaille avec nos musiciens aussi. Guy Gagné, Daniel Couture. Fait que c'est assez phénoménal aussi au niveau des solos. Les solos musicales, oui, vraiment, on a une belle énergie. Puis on a surtout beaucoup de plaisir, parce que vous autres, vous êtes drôles, hein? Hein, nous autres aussi.
1: Ah, ben c'est ça le secret, je pense. Hein. Dans le monde qu'on vit aujourd'hui, il faut s'amuser, les amis.
3: Hein, ouais.
1: C'est ça. Puis quand, ça se retransmet dans nos spectacles aussi, là, tu sais.
3: Ouais, le plaisir de faire la musique.
0: C'est ça. J'imagine qu'en 2025, puis il va y avoir une autre belle série de spectacles qui s'en vient avec les festivals et tout ça. Les gens qui veulent aller vous voir l'an prochain, qui n'ont pas la chance d'y aller dans les prochaines semaines avant que le congé des fêtes pour vous, où est-ce qu'on peut suivre le groupe Mirabelle si on veut savoir quand aller voir vos spectacles et à quel endroit?
4: Oui, on est très actifs sur notre Facebook, groupe Mirabelle, M-I-R-E-B-E-L-L-E. Sinon, ben, allez sur mirabelle.ca, c'est notre site web, vous allez voir notre portfolio, vous allez voir nos vidéos, puis vous allez pouvoir être au courant de ce qu'on fait. Sinon, Instagram, YouTube, on est un peu trop vieux pour TikTok, mais on y pense tranquillement, là, mais on verra ce qu'on fait avec ça.
0: Effectivement.
1: T'en as oublié un, je pense, Pascal. Ville de Saint-Janvier.ca. C'est des farces.
0: Définitivement. Écoutez, on a adoré votre première chanson. On aimerait bien écouter votre deuxième chanson, si vous voulez la présenter juste avant qu'on se quitte.
3: Eh bien, ça va me faire plaisir, d'autant plus qu'il y a 30 ans passés, j'ai fait la première partie de Me Too à Saint-Tite.
0: Ah oui?
3: Écoutez, ça, là, c'est quelque chose. Fait que là, moi, quand on a choisi les chansons, moi, c'était sûr que Bye Bye Mon Cowboy, on amenait ça dans Mirabelle parce que c'est une chanson de mon temps. C'est une chanson que j'ai adorée aussi. J'adore la fille. Puis Mitsu, en plus, elle a écouté la version Mirabelle.
0: Ah ouais?
3: Puis elle nous a envoyé un beau texto en disant « Je vous souhaite que ma chanson vous donne des ailes. » Fait que c'était vraiment le fun d'entendre ça de Mitsou. Puis je vous présente aujourd'hui une chanson qu'on aime faire en spectacle. D'ailleurs, c'est la toune qui rouvre le show. C'est « Bye bye, mon cowboy ».
0: On écoute et on remercie
1: les rebelles. Merci, les amis.
0: On écoute ça à ton Jukebox Entry.
3: Bye.

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3: On est de retour à Ton Jukebox Country. On a une belle nouveauté pour vous présentement.
4: Hein? Ben oui, c'est des nouveautés, nous autres. Voilà. C'est comme ça, Martin.

0: Préparez-vous, mesdames et messieurs, voici la chanson instantanée.
1: Ah, je suis excité, Martin, je suis trop excité, je suis plus capable de respirer.
2: Pourquoi?
1: Parce que c'est quoi, comment qu'on dit ça, un shame en français?
2: Oh, c'est donc dommage, hein?
1: C'est qui chante à ça?
2: Fats Domino!
1: Ah, Fats Domino, ain't that a shame, baby!

0: Allez, finis, finis le tonne.
1: Thank you, Montréal! Thank you!
0: Ben, on n'est pas à Montréal, hein, tu savais ça?
1: Oh! Ah, thank you very much, everyone. Merci beaucoup.
0: Et voilà. Hey, on a fait ça quasiment à 5 coups de tête, hein, ces chansons-là. Là.
1: Ben, oh, the phone is ringing, le téléphone sonne. Bonjour, vous êtes à ton Jukebox Country.
2: Ouais, salut, c'est là.
0: Ben, salut, qu'est-ce que...
2: Ben oui, mais là, je vous écoute chanter, puis c'est vraiment bon ce que Steven fait.
0: Puis moi...
2: Médium, Martin!
0: C'est mieux que d'habitude, c'est bien ça?
2: Mais là, t'avais une question, Martin, pour moi, l'autre fois, par téléphone.
0: Ouais, je sais, puis finalement, je veux te la demander, là. Tu nous appelles de temps en temps, ça faisait un petit bout de temps que t'avais pas écouté, là, mais pourquoi t'as une voix de même? Ça vient d'où, ça?
2: C'est parce que c'est mon grand-père qui m'a donné un coup de 2x4 dans la face!
0: C'est m'a mérité, mais as-tu fait exprès?
2: Oui!
0: C'était une façon de faire, évidemment, de discipline dans une autre époque, hein?
2: Ben, c'est parce que je faisais toujours la pinte de lait.
0: OK.
2: Ben, pas de verre.
0: Oh non, pas directement dans la bouteille.
2: Dans la bouteille, dans le carton.
0: Tu es quasiment trompé, t'as dit pinte, hein?
2: Il n'y a pas de pinte en Europe, hein?
0: Et non, sûrement pas. Donc, à ce moment-là...
1: Ah, c'est ce pince-nez-là! Pince-nez, on n'a pas le temps de niaiser! Salut! Ah, God, c'est quoi qui fait ça depuis là?
0: Je sais pas. Ça fait un bout de temps qu'on n'avait pas entendu.
1: Ah, j'ai chaud. Ouais. Bam. Là, ça me tente d'écouter de la bonne musique, Martin.
0: Ah ouais? Qu'est-ce que tu veux écouter?
1: J'ai un coup de tête, là, tout d'un coup.
0: Ouais, ben, c'est ça. On avait écouté ça tantôt, tout d'un coup, on a un appel. Vas-y.
1: Vince Lemire, coup de tête à ton Jukebox Country! Yeah!
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Vince Lemire, mais là, Vince Lemire est un grand succès. Mais le grand succès de l'heure, c'est quoi? C'est Steven Novak featuring Frank Barnes, You Got Us, à ton Jukebox Country.

0: Yes, les amis, allez sur votre Spotify, Apple Music, Deezer, Amazon, n'importe quoi. Allez mettre sur vos playlists ma nouvelle chanson featuring Frank Burns, You Got Us, Stephen Levesque. Ça me ferait tellement plaisir.
1: Ah, oh, ça me ferait plaisir d'écouter, puis évidemment d'écouter ça partout, partout, incluant YouTube, peu importe. Hey, Stephen, semaine passée, là, la fin de semaine passée, le 28, le samedi, j'étais à Saint-Léonard, dans le secteur Saint-Léonard de Montréal, pour
0: Leonardo da Vinci!
1: Et voilà, pour Lutte Académie de Jacques Rougeau, premier quart de finale. Donc,
0: fermez-les, Martin, s'il vous plaît, l'intro, là.
1: Lutte Académie de Jacques Rougeau!
0: Bon!
1: Voilà. C'est moi qui m'introduis là-bas, c'est plus facile.
0: T'es-tu capable de me le faire? Attends une minute, il y a quelqu'un qui appelle. Madame Ginette. Bonjour, Madame Ginette!
2: Bonjour.
0: Madame Ginette, pouvez-vous me faire l'intro de Lutte Académie, s'il vous plaît?
2: C'est Lutte Académie de Madame Ginette.
0: Merci, Madame Ginette. Jacques va courir après, c'est fou. Je le dis.
1: Et voilà. Hey, reste juste quelques secondes, on termine la musique, mon ami.
0: Oui, on s'en va avec une super chanson. Roulez, Caro Laurando, yeah!
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7: Il est déjà 19h.

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1: Hey, bonsoir, mesdames et messieurs. J'espère que vous avez passé une belle fin de semaine. J'espère que vous avez eu du beau temps par chez vous. Et on a un beau bloc musical pour débuter cette belle journée. On y va avec Megan Lebel. Je vous en ai parlé l'autre jour. J'ai fait jouer un petit bout de la chanson. Alors, c'est sorti. Megan change un peu de style. On y va avec une chanson un peu plus country rock. Avec la chanson Romeo. Benny Jones vient de sortir une nouvelle chanson qui s'intitule Vente, Vérité, Conséquences. Et aussi Matana avec Robin Joel Cool qui s'en vient avec L'île au Chol. On y va et n'oubliez pas mon invité spécial Laurence B ce soir. Alors bonne émission à tous, c'est parti.

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1: Voici les prévisions de la météo pour la semaine du 4 au 9 mai. Demain lundi, quelques averses débutant tôt le matin et cessant en après-midi. Vent devenant du sud-ouest à 30 km/h avec des rafales à 50.

0: Maximum plus 12. Mardi, nuageux avec 60% de probabilité d'averse. Maximum plus 19. Mercredi, pluie. Maximum plus 10. Jeudi, alternance de soleil et de nuages. Maximum plus 11. Vendredi, nuageux avec 40% de probabilité d'averse. Maximum plus 13. Samedi, nuageux avec 60% de probabilité d'averse. Maximum plus 12. C'était les prévisions de la météo avec Isabelle pour Radio Plaisir Country.
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1: Ah ben, ce soir, mon invité est au bout du fil, est une auteure-compositrice, interprète et comédienne québécoise en pleine ascension. Reconnue pour sa polyvalence artistique, elle est diplômée de l'École nationale de la chanson, c'est la QV de 2024. Son talent lui a permis de se hisser parmi les finalistes du concours Chante en français au Théâtre Plaza la même année. Elle a aussi eu l'occasion de briller en faisant la première partie d'artistes bien établis au Québec et s'est produite aussi au Franco de Montréal. Parallèlement, elle a sa carrière musicale, elle est aussi active dans le milieu du théâtre jeunesse, notamment avec l'animation Clin d'œil. Elle prête son talent aussi à des productions publicitaires. Il y a Wawaneza Ski Destination Québec. Elle fait partie de cette nouvelle garde d'artistes québécois qui navigue entre l'aisance et la composition, l'interprétation et le jeu. Sans plus tarder, mon invité de ce soir est au bout du fil, Laurence B. Salut Laurence, comment ça va?
2: Allô, ça va bien toi?
1: Ça va très bien, ma chère. Hey, on va débuter l'entrevue avec une question afin de mieux te connaître. Parle-nous un peu de ta carrière avec le théâtre jeunesse, avec Animation Clin d'œil, parce qu'on ne connaissait pas ce petit côté-là de toi.
2: Oui. Ben, mon Dieu, pour premièrement, je suis très, très impressionnée que tu aies réussi à dénicher toutes ces informations-là. Pas mal impressionnée. C'est Animation Clin d'œil, j'ai commencé ça là, déjà 2 ans. Donc, je fais du théâtre jeunesse, principalement dans les garderies, dans les bibliothèques, dans les villes et tout ça. Puis c'est tout plein de petites pièces de théâtre pour les enfants là, qu'on fait d'une durée de 40 minutes. Très interactif avec les enfants, donc c'est super le fun. J'aime beaucoup, beaucoup, beaucoup ça, faire ça.
1: Très intéressant. Parle-nous aussi de la mademoiselle qui s'appelle Sylvie de Wawaneza, quand j'ai trouvé ça le fun de te voir jouer dans cette publicité-là.
2: Oui, mais oui, Wawaneza. Oui, ben oui, j'étais très contente d'être une des figures de Wawaneza. C'est super le fun.
1: Ben oui.
2: Sylvie, qui est un nom qui me va à merveille, quoi. Donc, oui, j'étais super contente. C'est une journée de tournage assez simple, puis c'est le fun de se voir. Les dernières fois, ça l'a popé sur mon YouTube là, pendant que
1: ben
2: j'écoutais,
1: oui.
2: J'écoutais des vidéos. Fait que c'est assez spécial. C'est super le fun.
1: Est-ce que tu voudrais jouer des rôles plus importants, comme dans une quotidienne à la télé ou participer comme actrice dans un film à quelque part? Est-ce que c'est le but?
2: J'aimerais bien ça. C'est sûr que ça serait une opportunité que j'aimerais. Par contre, qu'est-ce que j'aimerais encore plus? Ce serait de toucher aux comédies musicales.
1: Okay.
2: J'en ai fait un petit peu à l'école. J'ai étudié dans le théâtre musical. Et puis là, avec le théâtre jeunesse, ça se rapproche à ça. Je fais aussi des spectacles pour enfants K-pop là, qui sont très gros en ce moment, chant et danse.
1: Oui, madame.
2: Donc le théâtre musical au Québec, c'est quelque chose que j'aimerais beaucoup plus me rapprocher, je te dirais. Ouais.
1: Diplômée de l'École nationale de la chanson en 2024, parle-nous un peu de cette expérience-là dans ta vie.
2: Hé là là, une expérience très enrichissante et à la fois épeurante, je dirais. J'ai été chanceuse d'être prise parmi les 14 élèves qui ont fait partie de cette année-là. Et puis, parmi les 14, j'étais la seule qui n'habitait pas à Granby cette année. Donc, je faisais le voyagement à chaque jour. Des fois, je dormais sur le sofa de mes amis. Et puis, c'est ça. Cette aventure-là était très, très, très... J'ai appris beaucoup, beaucoup de choses, oui, sur la composition. Mais je te dirais, surtout sur moi-même, avec tout ce que ça impliquait, de le voyagement et tout, ça a été une très, très belle année. Ouais, ça me manque beaucoup. En parlant, ça me manque beaucoup, beaucoup. Les gens aussi, c'est des gens très, très, très encore proches qu'on garde des bons contacts. Ouais. Donc, ouais.
1: Puis cette même année-là, ben, t'as été aussi finaliste au concours Chante en français au Théâtre Plaza.
2: Mm-hmm. Oui, la même année que j'ai fait l'école, j'étais pas supposée m'inscrire à des concours, ils me l'avaient dit, puis je me suis dit, oh, je veux m'essayer quand même, j'avoue que j'aimerais ça, puis il y avait une limite d'âge dans ce temps-là, c'était jusqu'à 30 ans, et c'était la dernière année que je pouvais participer. Cette année, ils ont augmenté ça à 35 ans, donc ça c'est bien pour mes amis qui ont entre 30 et 35 qui le font cette année, mais je me suis essayée pareil, Puis ben j'ai été pris comme finaliste. Mm-hmm. Une très très belle soirée. Puis j'ai même eu la chance de gagner le titre du meilleur texte cette soirée-là pour ma chanson Les Géants. Donc j'étais très très ouais, c'était une belle surprise pour chanteur français. Ouais.
1: Puis si je me trompe pas, t'as aussi fait un passage là, au Festival de la chanson comme à Saint-Ambroise, si ma mémoire est bonne.
2: Oui, à Saint-Ambroise, 3 ans, en 2021, 2022 et 2024, je crois. Oui, toujours demi-finaliste les 3 années, des belles formations qu'il y a là-bas, puis du très, très beau monde. J'ai fait tellement des belles rencontres à ce festival-là là, qui me suivent encore aujourd'hui. Oui, enfin, je garde très, très proche dans mon cœur le Festival de la chanson de Saint-Ambroise. Ouais.
1: En fouillant un peu sur Internet pour essayer de connaître qui est mon invité de ce soir... J'ai trouvé quelques chansons de toi sur SoundCloud et où tu nous t'as des chansons, tu fais des covers, mais aussi des chansons originales. Là, j'ai écouté toutes tes chansons comme Un des bons, Le Phare, Je m'accroche à toi, Le Lila, La tête haute et aussi Vert forêt, qui sont de tes compositions et que je trouve assez particulièrement belles. Ce sont des chansons douces à la guitare avec une belle voix reposante. Alors, parle-nous un peu justement de ces belles chansons-là. Est-ce que tu vas en prendre quelques-unes puis tu vas les remanier avec plus tard comme chanson sur un album?
2: Oui, absolument. Il y en a quelques-unes dans ceux que tu as mentionnés qui sont dans ma liste à enregistrer. Surtout au début, quand je composais beaucoup plus folk, acoustique, oui. Vraiment finger-picking et tout ça. J'aime beaucoup ça, composer comme ça. Donc, c'est sûr que je vais en enregistrer quelques-unes pour... probablement un EP là, dans les prochaines années, dans la prochaine année, si je suis capable là, de me le permettre, ouais.
1: Si on parlait un peu maintenant de ta nouvelle chanson que tu viens de sortir, qui s'intitule « Sœur cosmique », parle-nous un peu de l'histoire derrière la chanson, parce qu'il y en a une vraie histoire là, là-dedans.
2: Absolument, c'est « Sœur cosmique », je l'ai écrit pour ma vraie sœur, ma propre sœur, comme un peu une promesse. De rester toujours là pour elle, malgré le fait que maintenant, on habite quand même assez loin l'un de l'autre. Loin. J'habite à Montréal, elle habite à Québec, là, c'est pas si pire que ça. Mais quand même, ça fait que nos contacts sont quand même plus limités de ce temps-ci. Donc, j'ai écrit cette chanson-là pour lui promettre de garder ce lien-là qui nous garde ensemble. Un lien qui, entre elle et moi, oui, est de sang, mais qui a toujours été un peu cosmique. Parce que ma sœur, ça a toujours été un peu mon âme sœur. Donc, c'est une chanson que j'aime beaucoup, beaucoup lui dédier. Puis je suis très contente que ce soit ma première chanson puis qu'elle soit par rapport à elle. Ouais.
1: Justement, pour ta première chanson, je trouve que tu as mis le paquet pas mal pour travailler avec Rob Langlois puis Fred Saint-Gelais au mixage quand même.
2: Oui. Ah, très, très belle équipe. Mon Dieu, je suis tellement contente du résultat en plus. Avec l'École nationale, j'ai plus exploré mon côté country, côté que j'ai toujours aimé et adoré le country, mais j'en écrivais pas. Et puis là, je me suis dit, pourquoi pas cette chanson-là, je pense qu'elle est parfaite pour ça, avec la mandoline, la pastille au début, puis j'ai vraiment, vraiment aimé qu'est-ce que Rob a fait à la réalisation. Ouais. Puis le mix mastering de Fred Saint-Gelais, c'est sûr que ça, on est allé sceller le tout, là. Ouais.
1: C'est ça. Aussitôt que j'ai entendu ta chanson quand elle est sortie, j'ai appelé Julie, ta piste audio. J'ai dit, là, il faut que je l'aie en entrevue. Je trouvais tellement que ta chanson m'inspirait. Je la trouvais tellement douce et belle, la chanson.
2: Ah, merci beaucoup, merci. Puis j'aime aussi que ça c'est tellement ensoleillé. Puis là, le printemps commence. Il commence tranquillement, mais sûrement à faire beau. Fait que je trouvais que c'était la saison parfaite pour sortir Sœur Cosmique. Ouais. Oui.
1: On peut certainement retrouver ta chanson « Sœur cosmique » sur toutes les bonnes plateformes numériques?
2: Oui, sur toutes les plateformes. Et puis, elle a été aussi lancée là, en radio, comme vous le savez. Sur toutes les plateformes musicales, elle s'y trouve. Donc, vous pouvez aller écouter B-A-Y. Vous allez me trouver, c'est sûr, et sur tous les médias sociaux aussi.
1: Là, tu n'as pas de site web, si j'ai bien remarqué, là?
2: Ça s'en vient. J'y travaille. J'y travaillais justement hier. Ça s'en vient tranquillement, mais en attendant, j'ai tous mes médias sociaux, là, Instagram, Facebook, TikTok et même YouTube, que vous pouvez trouver pas mal de vidéos. Pendant la pandémie, je me suis réfugiée là-dedans. Là. Je faisais beaucoup de covers et puis j'ai jamais beaucoup faire ça. Donc, il manque pas de stock là, pour le rendre sur les médias sociaux.
1: Justement, sur tes médias sociaux, on peut te suivre aussi pour tes spectacles?
2: Oui, pour les spectacles, les dates vont sortir bientôt. J'ai un bel été à date qui s'en vient. Oui, surtout en tant que chansonnière, mais je vais aussi, bien sûr, inclure beaucoup de compositions à travers ça, principalement sur la rive sud de Montréal. Donc, les dates vont sortir très bientôt. Puis mon site Internet aussi devrait être en ligne là, d'ici deux semaines aussi.
1: Ben, un gros merci, ma chère Laurence, d'avoir pris du temps ce soir là pour enfin mieux te connaître.
2: Ben, merci beaucoup, beaucoup de m'avoir invité. C'est très, très, très apprécié et gentil. J'ai beaucoup aimé mon expérience radio.
1: Ben, ça fait plaisir de t'avoir avec nous. Puis justement, si tu veux bien, on va aller écouter ta nouvelle chanson. Alors, mesdames et messieurs, c'était mon invité, Laurence B. Retenez ce nom parce qu'on va écouter justement sa nouvelle chanson, Sœur Cosmique, sur Plaisir Country, Laurence B.

0: Salut à tous, voici votre horoscope du jour.
1: Bélier, allez-y doucement face au changement pour mieux réussir cette transition.
2: Taureau, l'ambiance familiale sera excellente car tout le monde fera des efforts pour être agréable.
3: Gémeaux, si vous attendiez une réponse, elle arrive bientôt et elle sera au-delà de vos attentes.
4: Cancer, vous attendez de bonnes nouvelles et les astres semblent favorables, soyez attentifs.
5: Lion, vous avez de l'énergie pour les tâches importantes mais respectez bien vos limites.
6: Vierge, joie, bonheur et harmonie, tout va bien pour vous.
7: Balance, vos amis vous soutiennent totalement dans tous vos projets et toutes vos idées.
8: Scorpion, l'horizon s'éclaircit et vous permet enfin de discuter tranquillement.
9: Sagittaire, ne prêtez pas vos affaires à une personne en qui vous n'avez pas entièrement confiance.
10: Capricorne, une belle ambiance vous entoure, la bonne humeur et les sourires seront au rendez-vous.
11: Verseau, la journée sera dans l'ensemble assez calme, dans votre routine bien huilée.
12: Enfin Poisson, vous avez du mal à lever le nez de votre tracas du quotidien.
13: Essayez de trouver du positif autour de vous.
14: Excellente journée.

Gore avec sa nouvelle chanson. J'ai eu la chance de leur faire une belle entrevue avec lui la semaine passée. J'espère que vous avez été justement lire dans le magazine de Plaisir Country directement sur notre site Plaisir Country, plaisir avec un scountry.com, et aussi l'entrevue intégrale, elle est là. Aujourd'hui, on avait Laurence B avec une très belle chanson, Sœur Cosmique. Il y a aussi le chanteur Fred Dionne, que vous connaissez, qui a remporté aujourd'hui le prix musique country au 35e gala de la SOC. Hein? Alors, félicitations à Fred qui a remporté ça. Cette semaine aussi, ceux qui ont remporté la chanson de la semaine sur Plaisir Country, c'est Seb et Jess, que je n'avais pas dans mon Facebook comme contact. Et il a tout de suite... c'est Seb, il nous me voit, il a dit hey, ok, parfait, je te rajoute à mon Facebook. Alors on est rendu maintenant amis. Alors ils ont remporté la chanson de la semaine. Alors on va les entendre avec leur chanson Cajun Way. Et aussi Laurent Saint-Martin avec sa nouvelle chanson Ciao Bye s'en vient. Et ceux qui ont été fait un petit tour, ils sont allés en Louisiane, les chanceuses. Mais on s'en va là, nous, bientôt aussi. On va aller faire une belle croisière en Louisiane. On va aller passer 2 jours là-bas, visiter les bayous qu'ils appellent. On va aller se promener en aéroglisseur avec les crocodiles. Et ensuite, on va aller faire un petit tour sur la Bourbon Street. On va aller voir tout ça, ces choses-là. On va aller visiter le quartier français. On va aller là-bas. On va avoir du plaisir, certain. Et ensuite, on part en croisière à partir de la Louisiane. Et eux autres, ils ont passé une belle semaine là-bas. Ils ont fait des spectacles en Louisiane. Alors, on les écoute, toute la gang, sur Plaisir Country. Laurence Saint-Martin s'en vient. Alors, beau séjour. Et aussi Seb et Jess, les gagnants de la chanson de la semaine sur Plaisir Country.

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1: Oh, je conviens d'entendre, c'est Laurence Saint-Martin avec sa nouvelle chanson. Ah, il y a plein de choses qui s'en viennent au Québec. On va aller voir un petit peu les petits potins, voir si ce qui s'en vient dans les potins. Ah! Comme je vous disais tantôt, on a des petits gagnants. Ah ouais, j'en ai. Bon. Il y a le duo Michaud et Elle, avec qui on a jasé l'autre jour. Ils sont présentement en studio. On devrait aussi recevoir une nouveauté bientôt, c'est ce qu'on m'a dit. Mais j'ai un scoop, j'ai au moins le titre de la nouvelle chanson. Hein? Alors on remercie duo Michaud et Elle. La chanson va s'appeler « Dans nos bottes country ». Alors j'ai hâte de « Nos bottes country », j'ai hâte d'entendre ça. Je suis bien content de... Il y a aussi Amélie Hall qui est de retour en studio. Ça fait longtemps qu'on n'a pas eu quelque chose de Amélie Hall. Elle devrait nous en faire parvenir quelques nouvelles chansons bientôt. Il y a aussi l'acteur-chanteur Sébastien Taverna qui était supposé nous envoyer une chanson bientôt. On a bien hâte de voir ce qui s'en vient. Il y a aussi Réal Belin. Mon ami, je suis pas là pantoute. Réal Leblanc qui vient de sortir un album. Et ça faisait 10 ans qu'on n'avait pas eu un album aussi de Réal Leblanc. Ça, c'est le fun. Il y a aussi Laurie qui a sorti le 25 avril dernier son nouvel album « D'hier à demain ». Alors, il y a plein de choses comme ça. Il y a aussi le 8 mai qui s'en vient. Il y a Chloé Leclerc et Megan Lebel qui vont être de passage à la Maison de la culture le 8 mai prochain. Il y a le 22 mai, Joseph Stephen qui va sortir une nouvelle chanson en anglais cette fois-ci. Et on va voir si on va avoir une belle entrevue avec lui. Alors, il va avec un bloc musical, celle qui était finaliste à La Voix. On espérait tous qu'elle remporte La Voix. C'est notre chanteuse Roxane Garceau, que l'on connaît, nous, ici à Plaisir Country. Elle a repris, justement, une chanson de M. Willie Lamotte, né l'après-midi. Elle va nous interpréter cette belle chanson-là. Paul Darèche aussi s'en vient avec sa nouveauté. En attendant que tu reviennes. Et tiens, on va parler des Leblancs. Il va avec Hurt Leblanc. Lui, il a repris une chanson sur son album de Prairie Oyster et de Joël Saulnier avec Louisiette en 1994. Lui, il a repris ça en français ici. Il l'a appelé Lafayette. Alors, on les écoute sur Plaisir Country. Vous êtes avec Sylvain, 19h50.

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